Ce soir, à profil pour la 1519e émission, on aura en nouveauté Osagan ensemble, Lesotho, Lambra de la Serra, Carfagan et plus. Alors, on débute ça avec la formation Proportion et vous êtes à l'écoute de Profil.

Et bonsoir tout le monde et bienvenue à cette autre édition de Profil, l'émission 1519. Et c'est Gérald qui est à l'animation ce soir. On débute le mois de juillet. La moitié de l'année est déjà passée. Le beau temps, là, semble vouloir avoir été... s'installer comme il faut, là. Parce qu'on peut pas dire qu'on a eu un beau printemps comme... je vous dirais, là, peut-être à chaque année, depuis quelques années, sauf que des fois, c'est... Mais là, on a eu quand même une couple de journées collées, là, qui était collante. Mais là, on a du beau temps. Il fait beau, il fait trop humide, puis là, le festival d'été approche, donc on va espérer que le beau temps persiste. Et moi, mes vacances approchent aussi, donc on va souhaiter que le beau temps reste là. Alors, on a quand même, comme d'habitude, 5 nouveautés et avec des deuxièmes extraits que je vais vous présenter, plus 2 pièces de ma collection privée pour l'émission de ce soir. Donc, quand même beaucoup de stock encore et j'espère que vous continuez à nous suivre, que vous aimez ce qu'on fait et que ce soit là, au point de vue autant la radio que ce qui est sur le site, les chroniques. Donc, gênez-vous pas pour nous donner vos commentaires si des fois... Vous pouvez écrire à profil commercial ckifm.org puis donner vos commentaires sur que ce soit sur, si vous visitez le site, que ce soit l'émission de radio ou autre. C'est même après 31 ans, on peut toujours s'améliorer. C'est certain. Donc, on a débuté ça avec une formation moitié Québec, moitié Suède et États-Unis. Ben, pas moitié Suède, moitié États-Unis, mais Canada, Suède et États-Unis. Avec la formation Proportion, avec leur album Stories Untold, qui paraît en mars dernier. Donc, c'est un deuxième extrait qui vient de jouer, et c'est un peu une inspiration. Le groupe a toujours eu une inspiration un peu à la Gentle Giant, donc on touche un peu au jazz rock, fusion, au prog, au folk. Cet album-là était un peu plus chanté que les albums précédents qu'ils ont fait précédemment, et vraiment très très bien. Alors on a entendu la pièce de Long Caravan pour ouvrir l'émission. C'était le deuxième extrait de cet album-là. Naturellement, il va y avoir aussi les mises à jour qui ont été faites sur le site en fin de semaine. Et je vais vous nommer ça. Et on en reparle naturellement durant le courant de l'émission. L'autre petite chose, j'avais-tu un autre petit point que je voulais vous parler? Peut-être que ça va venir un petit peu plus tard durant l'émission. Je vais regarder tout ça. Puis je vais étudier tout ça. Comment je dis ça? On va, puis je vais vous parler de ça durant la soirée. OK, donc dans le premier bloc musical, on part ça avec trois pièces, trois groupes. On va commencer ça avec Onsegan Ensemble, avec l'album qui s'appelle A Tale, qui est paru le 26 juin dernier sur le label Charisma. C'est un groupe qui vient de la Finlande. C'est un groupe qui est à l'origine c'est un trio finlandais qui s'est agrandi avec le temps, puisqu'ils sont aujourd'hui, pour leur cinquième album, pas loin de 9 musiciens. Je ne connaissais pas le groupe, moi personnellement, je dois être très honnête avec vous, avant d'entendre cet album-là. Les racines du groupe, c'est un peu dans le hard rock qui a évolué au fil des années vers un petit maelstrom psychédélique. Donc, ce qu'on va entendre ce soir, on retrouve juste comme ça, là, il y a un violoniste, un flûtiste, un trompettiste, plus les instruments habituels, naturellement, qu'il y a sur qui ont rempli pour tout le temps les groupes. Donc, on va entendre la pièce qui s'appelle To Be Led by the Loss pour On Second Ensemble. Par la suite, on s'en va avec une formation qui s'appelle Lesotho. Je vais juste virer ma petite page. Lesotho, c'est une formation américaine. C'est l'album qui s'appelle Flashing on Plain Glass, qui est paru le 13 mars dernier. Lesotho, c'est une jeune formation bostonienne qui semble très prometteuse, là, composée par de Kyle Loffredo à la guitare, Cliff Caso à la basse et Dan DeLucia à la batterie. C'est un nouvel album, et ça, c'est plus un proche d'un EP comme tel pour ce qui est de cet album-là. Et donc, c'est Flashing Basses sur A Pain Glass, c'est faire suite à un autre album qui est paru en 2023, c'est True The Dying Light, et un autre EP en 2021 qui s'appelait Summer War. Donc, c'est post-rock atmosphérique, quand même assez lourd.
et qui est le style musical. Donc, on va entendre la pièce Black Spotted Deer de Lesotho. Et par la suite, on va entendre un premier extrait du nouvel album de Hats of Gentlemen It's Adequate. J'ai toujours pas seulement de la misère à le prononcer, mais il est tellement long le nom du groupe que je veux dire que des fois, il est plus long que le nom des pièces. Là. L'album qui va sortir le 4 septembre officiellement, si je me trompe pas. L'album s'appelle Parallel Lives et c'est sur le label Glass Castle Recording. Mais ils ont sorti un petit EP avec une pièce de l'album et d'autres morceaux là, qui sont pas nécessairement l'album qui va paraître bientôt. Il y a une date aussi qui est marquée le 25 août, mais ça, probablement que ça doit être le digital. Mais moi, quand j'ai écrit... Malcolm, qui est le musicien, l'un des musiciens de la formation, naturellement, lui m'a donné la date du 4 septembre. Donc, c'est probablement plus le 4 septembre. Donc, on va entendre la pièce Smile, Smile, Smile. Ça, c'est une pièce qu'on retrouve qui va se retrouver sur l'album officiel qui va sortir cet automne. Donc, on s'en va dans l'ordre avec Ossegan Ensemble, Lesotho et Parallel Life. Puis, naturellement, restez à l'écoute de Profil parce qu'il y a encore du stock que vous allez découvrir.

Alors, ce qui vient de jouer, c'est une pièce du prochain album de Parallèle, pas le Parallèle, mais je veux dire, l'album du groupe As of Gentlemen is Adequate, l'album qui va s'appeler Parallèle Live, et le premier extrait qui vient de sortir sur, en forme de EP, avec cette pièce-là, puis deux ou trois autres pièces bonus qui sont sur le EP, qui ne seront pas nécessairement sur, sur l'album. La pièce s'appelle Smile, Smile, Smile, donc c'est un album concept. Et ça fait un peu particulier comme pièce, mais naturellement, quand l'album concept va sortir, peut-être que la raison de ce style musical-là, de cette pièce-là en particulier, va bien s'enchaîner naturellement avec le reste. Là, bien souvent, c'est ce qui arrive dans des albums concept, surtout quand on sort un extrait comme ça à travers peut-être un album de 50-60 minutes. Et on a débuté ça avec la formation de la Finlande, On Second Ensemble. L'album s'appelle A Tale, qui est paru en juin dernier sur Charisma. Et c'est la pièce To Be Laid by the Loss. Et entre les deux, c'était la formation américaine Lesotho. L'album qui s'appelle A Flashing on Plain Glass, qui est paru en mars dernier. Et c'est la pièce Black Spotted Deer qui a joué pour dans ce premier bloc de trois pièces. Alors, je vais aller avec les premières chroniques qui sont sorties. Il y en a eu quatre, deux régulières, deux chroniques rapides. La première, c'est une formation italienne qui s'appelle Alcantara. Ça s'appelle une conza, c'est en live. Et si je vais juste lire rapidement, parce que ça s'est paru le 19 juin, l'album. C'est un disque live après seulement 2 disques studio, donc qui offre une performance en public de la plus belle de l'album le plus récent. Donc, qui offre en public, qui offre la part belle de à l'album le plus récent. Donc, il y a juste 3 titres qui sont extraits du premier album, le reste c'est tout du deuxième. Donc, je me souviens rapidement de la formation Alcantara de l'album précédent. Mais là, c'est un live qui vient de sortir. Il y a une formation en Angleterre aussi qui s'appelle Polymath. L'album s'appelle Something Deeply Hidden, aussi qui a été chroniqué en chronique rapide. Je vous nommerai les deux régulières un petit peu plus tard dans l'émission. Et notamment aussi, je vais vous parler de quelques spectacles qui arrivent bientôt durant l'été. Mais Marie, que le groupe va recommencer cet automne. Je rappelle juste, si des fois vous aviez pas été voir, ou peut-être à cause des vacances, peut-être que vous avez pas été voir, j'en parle de même, là, vu que justement je parlais de concert, vu que Crownlands a été confirmé au Palais Montcalm au mois de mars prochain, c'est le 19 mars, si je me trompe pas, donc il y a une entrevue avec eux, une entrevue vidéo, donc si vous avez pas vu ça, puis vous connaissez la fonction Crownland, il y a la chronique de l'album naturellement qui a été sorti, qui a été fait, mais l'entrevue qui a été réalisée par Patrick. Et première entrevue vidéo pour Patrick, donc ça s'est bien passé. Il y avait du stock parce que l'entrevue dure à peu près 50 minutes, donc j'espère que vous êtes à l'aise en anglais. Donc ça me permet de bien découvrir la formation qui vont être à Québec au mois de mars prochain, donc d'une tournée là, qu'ils font... au Canada, je pense. Si je me trompe pas, il me semble que c'est concentré au Canada pour cette tournée-là, si je me trompe pas. Là, je n'ai pas été voir les détails, là, mais il me semble que c'est ça que j'avais vu là, pour ça. OK. Donc, j'ai mon fond de gorge sorti. L'air climatisé fonctionne ici, hein, puis je ne dis pas que j'ai froid, mais je veux dire, j'ai l'air... sur moi, c'est le pire moment pour attraper une grippe. Quand il fait chaud, puis que tu rentres dans une place qui fait froid, là, ça, c'est... travailler dans la restauration, je l'ai fait pendant 22 ans de temps. Quand tu pars de la cuisine, puis tu t'en vas dans le congèle, puis tu ressors, là, je veux dire, une affaire, c'est... Il y a un changement de température drastique là-dessus. OK, donc on s'en va avec l'autre nouveauté qui va faire le bloc au complet, on va se rendre jusqu'à la fin de la première heure avec ça. Je parle de la formation L'Ombra de la Serra avec l'album Secreti del Nero qui est sorti en mars dernier sur Black Widow. Donc c'est un autre projet de Fabio Zuffanti. Il a fallu 14 années pour que L'Ombra de la Serra donne suite à un album éponyme paru en 2012. Je vous dirais qu'en 2012...
J'étais là, ça c'est sûr, là. Mais ça me dit rien. Donc, ça me dit rien en tout cas. Vite de même, là, me semble. Peut-être que oui, je l'ai déjà vu passer, là, mais c'est dans la même période des projets comme la Marchera d'Isera. Donc, c'est naturellement M. Zufanti qui est en arrière de tout ça. On retrouve un peu les musiciens qui sont des fois avec la Marchera. Bon, justement, dont le chanteur Alessandro Covaglia, qui est là. Il y a le batteur Andrea Orlando, qui est là aussi. Le flûtiste, saxophoniste flûtiste Martin Grice, qui est là. Donc, il est entouré d'une très belle équipe. Et, naturellement, c'est prog, c'est un peu jazzé. C'est vraiment... Très, très bel album que j'avais pas eu le temps, honnêtement, d'écouter, à partir de cette semaine, quand j'ai préparé l'émission, les deux dernières semaines. Donc, je me suis mis à l'écouter, puis vraiment un superbe projet qui est sorti, est vraiment excellent. Mon projet préféré de lui, c'est la Marchera d'Isera, même si les autres sont excellents aussi, mais mon préféré, c'est celle-là. Donc, l'Ombra, un petit rapprochement un peu avec la Marchera quelque part dans le côté. Peut-être un petit peu plus jazzé, cet album-là, par moment, comparativement à la Marchera, mais comme tel, ça reste un très, très beau projet. Donc, on va entendre la pièce, cette longue suite de 19 minutes, qui s'appelle le Venti John Nate di Torino, de M. Zufanti. Donc, on y va avec ça, et naturellement, je vous reparle au début de la deuxième heure.

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7: Alors, on entame la deuxième heure de l'émission et ce qu'il y a joué pour terminer, c'est l'excellente formation L'Ombra de la Serra avec l'album Secreti del Nero qui est sorti en mars dernier sur Black Widow et c'est la pièce Le Venti Giornate di Torino qui a joué, donc une magnifique pièce et un album très très bon, mais il faut, comme je vous disais, si on compare un peu avec La Marchera, cet album-là a peut-être un petit côté, peut-être un petit peu plus jazzé par moment comparativement à La Marchera, mais le reste, l'ambiance, là, je veux dire, c'est similaire, je veux dire, c'est pas pareil à 100%, mais c'est similaire, donc vous devriez aimer ça aussi, puis si vous êtes un fan de notre main de M. Zuffanti, ben sautez là-dessus si vous ne l'aviez pas encore ramassé. OK, les deux chroniques régulières qui sont parues, c'est une formation qui est d'Angleterre qui s'appelle, je connais pas honnêtement, là, je suis Peninsula, l'album s'appelle Revelation Space, et je sais pas si c'est leur premier album, honnêtement, j'ai pas lu tout ce que je dis dans la chronique, on parle de M. Spock, Captain Kirk, mais non, mais je veux dire, c'est seulement trois titres. 15, 14 et 19 minutes. Donc, quand même curieux d'écouter ça. J'aime ça, moi, les pièces. Puis on mentionne, là, je veux dire, là, j'ai vu ça vite, là, Keith Emerson à travers l'album. Donc, je suis quand même curieux de savoir c'est quoi, là, parce que je veux dire, moi, j'aime les longues pièces, j'aime ça. Je veux dire, vous pouvez le voir, de toute façon, à l'émission, j'en mets assez régulièrement, au moins une par émission quand je suis capable. OK, puis l'autre groupe qui a été chroniqué, c'est Void Chaser. L'album s'appelle Interstellar 1, des musiciens du Canada, même de Montréal plus précisément, et de Suède. Et c'est leur deux. Là, on avait chroniqué un petit EP il y a 2 ans, peut-être, gros max. Là, celui-là, ben, c'est un album qui est un peu plus complet, pas loin de 50 minutes. Donc, c'est. C'est trois musiciens et je sais qu'ils sont des fois en spectacle à Montréal pour un festival, il me semble que c'est Prog Storm, me semble que je sais pas s'ils l'ont fait cette année ou c'est l'année passée, mais je sais qu'ils étaient là, donc allez lire ça, c'est un groupe qui semble être très très talentueux à découvrir dans le côté plus prog metal comme approche. D'accord. Non, c'est ça. On va continuer. C'est Et voilà, OK. Donc, je peux chercher quelque chose, puis pendant que je parlais, j'ai tiré la sauce, comme ça, ça paraît pas trop. OK, donc, on s'en va là, avec la nouveauté de Carfagan. Monsieur Anthony Culligan qui... mon doux, je sais pas d'où ce qu'il prend toutes ses idées, mais lui-ci, ce n'est un peu le Neil Morse. T'sais, on a le Neil Morse des États-Unis qui produit des albums beaucoup. Anthony Culligan qui s'appelle en général Carfagan, mais des fois c'est sous son nom à lui. Sunchild, Hogwash. Hogwash fait un petit bout là, qui a sorti quelque chose. Mais là, c'est un autre Carfagan qui s'appelle Omni 2 Acte 1. Et ça veut dire qu'il va y avoir un acte 2, là. Le Glass of Time, qui est sorti le 22 mai dernier sur le label KR Lazy Music. Naturellement, le bonhomme vient de l'Ukraine. Il y a énormément de musiciens invités là-dedans, là. Je veux dire, c'est Ron Stoll qui est là-dessus. Mais, Michel Saint-Page de Mystery, il joue la guitare là-dessus. Jean Pageot aussi, il chante. Il y a le chanteur de Sylvan, là, malheureusement. Là, c'est juste que là, j'ai un blanc pour son nom, là, parce que je ne l'ai pas en note devant moi. Mais entouré d'une équipe exceptionnelle, dont de musiciens. Et là, on y va avec la partie... Parce qu'il y avait déjà eu Omni, où il y avait la partie... Il y a eu des parties 1, 2, 3. Là, c'est Omni. L'album de base contient Omni, partie 5, 4 et partie 5. Il y a un ajout là, de bonus de pièces sur une version là, allongée. Et donc, je veux dire, mais là, je ne sais pas si elle vient automatique. Je pense pas. Là, j'imagine que ça doit venir en bonus. Là, en bonus ou en une version spéciale. Là. Mais en tout cas, c'est quand même le 23e album de ce bonhomme-là. Et c'est toujours de très, très belles factures, très belles qualités. Un peu varié, un peu différent des fois de certains albums. Des fois, c'est plus instrumental, des fois, c'est plus chanté, ça dépend. Puis celui-là, il est chanté. En passant, ben, je vous le dis de même, je trouve une parenthèse. Si des fois, c'est un album qui vous intéresse, vu que Michel Saint-Père a le label Unicorn Digital, l'album se vend là. Donc, au lieu de l'acheter directement de l'Ukraine, là, ou de Carré Music, là, justement, qui est le label où ce qui vend, vous pouvez l'avoir à partir de là. Mais là, la version, est-ce que c'est la version chapitre 4 et chapitre 5, partie 4, partie 5, Omni, puis la partie 6 est là, je ne sais pas du tout, du tout. Là, je ne pourrais pas vous le dire. Donc, on va entendre la pièce de Shape of Love, avec le chanteur de Sylvan, qui malheureusement, là, le nom m'échappe, mais une voix magnifique, ce bonhomme-là. On va attendre par la suite un deuxième extrait de la formation Benjamin Kite, avec l'album Celestial Indulgence, qui est sorti en février dernier, un groupe du Canada, plus précisément de Vancouver, si je me trompe. Non, Ontario, Canada, Benjamin Kite. C'est Versa qui est un groupe qui est de Vancouver. Donc, on a fait jouer beaucoup des groupes du Canada de pain bout. C'est pour ça que ça vient mêlant. Là. Il y en a trop. Là. Non. OK, donc on va entendre la pièce comme deuxième extrait, A Fork in the Road de Benjamin Kite. Mais on débute ça avec Carfagan. Et naturellement, ben, restez à l'écoute parce que dans le prochain bloc, on va avoir un deuxième extrait. Puis on va avoir mes deux pièces collection privée qui vont être là-dessus. Alors, bonne écoute.

Alors, ce qui vient de jouer, donc, pour le dernier bloc musical, on a commencé ça avec le plus récent Carfagan Omni, partie 2, acte 1 de Glass of Time, paru en mai dernier, le 22 mai plus précisément, et c'est la pièce de Shape of Love. Et juste, parce que comme je vous disais, ça me fatiguait tout le long que la pièce jouait, là. Bon, sur la pièce qui a joué, c'est Marco Gluman de la formation Sylvan qui chantait. Donc là-dessus, comme je vous disais, les musiciens, il y a Ron Stoll, il y a Yogi Lan, Pearl Malberg du groupe Salva, Jean Pageau, Michel Saint-Père, Kel Warner aussi de RPWL, autant que Yogi Lan, John Hackett, Marek Arnold, Michael Stolt, Rob Reed. Il y a du monde. En tout cas, là-dessus, c'est fou comme un casteur Internet fait que, parce que vous comprendrez que tout ce monde-là ne sont pas présentés en studio. Tiens, je sais pas, là, mais je pense pas, là. Donc, comment que le travail peut se faire d'un pays à l'autre, puis un envoie ses partitions ou son chant, en tout cas, peu importe comment ça fonctionne, là. Ça donne de magnifique collaboration, c'est superbe là-dessus. Et par la suite, on a entendu un deuxième extrait de la formation Benjamin Kite avec l'album Celestial Indulgence, celui qui est paru en février. C'est la pièce A Fork in the Road qui a joué pour ce bloc-là musical. Donc, avant d'aller au prochain bloc, rapidement, là, je vais faire ça vite, je ne nommerai pas tout, naturellement, pour avoir le temps. Donc, il y a eu Carsus qui est passé en fin de semaine. Ça a l'air d'avoir été excellent. Moi, c'est plus tous les groupes métal avant là, que je n'ai pas pu y aller, mais c'est surtout les groupes métal avant là, que je ne suis pas un gros fan du gros métal comme tel. Mais en tout cas, ça a l'air d'avoir été un excellent spectacle, puis j'en suis sûr. Puis Carsus qui est à Montréal hier aussi, à Trois-Rivières hier. Le Proxtorm Festival du 21 au 23 août au Club Soda Montréal. Tea Party, Trois-Rivières et Montréal, pour ceux que ça pourrait intéresser. Code 18, le 17 octobre prochain, donc au Bal du Lazare. C'est le 17 octobre, donc qui présente les spectacles. Donc, vous pouvez naturellement aller sur le site de Profil, www.profilprog.com, et à la section spectacles à venir, vous allez avoir tous les spectacles là, qui sont notés, dont celui de Crownland que je vous ai parlé, le 19 mars prochain, au Palais Montcalm, à la Maison de la Musique, donc qui vont être présents. Et là, on s'en va pour le prochain bloc musical. On commence avec un deuxième extrait de la formation PSI, l'album Phi. Donc l'album qui est sorti en mars dernier, et c'est un groupe qui vient d'Australie. On va entendre un deuxième extrait de cette formation-là qui s'appelle Future Gaze Red Shift de la formation d'Australie. Par la suite, on s'en va avec mes deux pièces collection privée. On va commencer avec celle-là. Il y a eu juste un album pour ce groupe-là. Mais c'est un projet de Robert Reed qui a autant les Magenta dernièrement, Sanctuary pour ceux qui aiment le côté Mike Oldfield. Et ce groupe-là, c'est un album qui est paru en 97, c'est The Fireworks. L'album s'appelle The Fireworks, c'est un album du même nom. Donc il y a eu juste un album qui a été fait. Je sais pas, est-ce qu'il y avait prévu d'en faire un deuxième à un moment donné, je ne sais pas, mais en tout cas, il y a eu juste un projet là-dessus. Et la pièce qu'on va entendre, dans le néo-progressif, là, on va entendre la pièce Broken Sky de la formation. Et par la suite, on s'en va en 2013. Et un groupe qui a commencé, lui, son premier album en 1980. Ils ont fait 8 albums. Et le plus récent date de 2021. Et là, celui qu'on va entendre, Curse Pink, qui est comme c'est du prog, du folk prog dans le fond, avec l'album Mystic Spirit, qui est paru en 2013. On va entendre la pièce Creepy You Crawl, pièce de collection privée. Donc, pour ce qui est de la pièce, les deux dernières pièces pour l'heure. Et naturellement, puis moi, au début de la troisième heure, je vais vous présenter ce que j'ai préparé pour à peu près une quarantaine de minutes de musique. Puis après ça, ça va être notre playlist aléatoire. Donc, mais juste avant, on s'en va avec ça, avec PSI, The Fireworks et Curse Ping. Et je vous reparle au début de la troisième heure.

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9: Alors, on entame la troisième et dernière heure de l'émission et ce qui a joué pour terminer cette deuxième heure-là, on a débuté ça avec la formation PSI, avec l'album Phi, P-H-I, la manière que ça s'écrit. Donc, c'est ça, c'est un groupe d'Australie et c'est la pièce Future Gaze Red Shift que vous avez entendu. Donc, ce sont tous les albums qui ont joué ce soir sont chroniqués sur le site au www.profitprog.com. Donc, vous pouvez aller chercher d'autres informations si ça vous tente pour renchérir sur ce que vous avez entendu. Après ça, ça a été deux pièces de ma collection privée. Donc, collection privée, là, je vais spécifier parce que tantôt, dans le prochain blog, il y a une pièce de 2016. C'est une pièce qu'on avait reçue pour l'émission. Donc, quand je dis collection privée, oui, c'est rendu que ça fait partie de ma collection privée. Mais collection privée, moi, je veux dire, c'est des albums que j'ai achetés. Donc, c'est pour ça que c'est la différence entre les deux. C'est quand quand je mentionne ça. Donc, c'est juste un petit détail comme ça en passant. Et c'est drôle, mais quand je réécoutais The Fireworks, justement, des pièces, des albums, ça me faisait penser que quand nous, on a commencé en 94, cet album-là est sorti 3 ans plus tard, tu sais, ou un peu comme Off Clear Room en 95, un an après qu'l'émission ait commencé. Ça fait drôle de réentendre ça. Puis que je m'imaginais quand on... Là, je me souviens plus si on était à sa rue du Rouet ou sa côte d'Abraham, là. Il me semble qu'on était rendu sur la côte d'Abraham à ce moment-là. Mais ça fait juste particulier de réentendre ça et de repenser au début de l'émission à l'époque, là, de profil. Donc, c'est la pièce Broken Sky qui a joué pour l'album de Fireworks qui est paru en 1997. Avec notre cher ami Rob Reed, Magenta et compagnie. Et par la suite, c'était Curse Pink, un groupe qui a commencé dans les années 80 et qui, comme je vous disais, le plus récent album date de 2021. Mais celui-là que vous avez entendu, c'est celui de 2013. L'album s'appelle Mystic Spirit et c'est la pièce Creepy You Crawl qui a joué pour clore ce bloc-là. OK. Donc, on s'en va dans le prochain bloc musical. Dans le prochain bloc musical, c'est... j'ai sélectionné trois titres et c'est toutes des longues pièces, à peu près de 10-11 minutes, à peu approximatif. Et le premier que j'ai sélectionné, c'est la formation Nemrod qui avec leur album de 2016. Mais juste avant Nemrod, c'est juste... Oups, là, je voulais être sûr d'avoir pris la bonne souris, là. Un groupe de la Turquie, c'est du psychédélique space rock. Donc... et là, on va y aller avec les autres. Ils ont 4 albums de fête. Le plus récent, ben, on les a tous chroniqués, je crois, à profil, à partir de 2010. Le premier qui ont sorti, de Ritual, en 2013. 2016, Nemrod, celui qui s'appelle tout simplement Nemrod. Et celui de 2025, At the End of the Day, qu'on avait chroniqué aussi. Mais c'est celui-là de 2016 que je vais vous faire entendre. Donc, on va entendre la pièce qui s'appelle The Afraid de la formation. Par la suite, on va entendre un deuxième extrait de Enar Solbird, donc le chanteur de Leprous, avec l'album Vox Occulta. Et la pièce qu'on va entendre, c'est Grex. Cette pièce-là, c'est probablement la pièce qui est la plus progressive de l'album comme tel, dans la manière qu'elle est structurée, qu'elle est montée. Et ça finit avec du gros métal, le gros chanté en growl dans la dernière minute ou à peu près. Là. Et c'est la pièce Grex, c'est ça qui va jouer, c'est sorti en avril dernier, donc comme deuxième extrait. Et par la suite, c'est rare que je mette une nouveauté à la fin de l'émission, mais à cause du style musical, j'ai décidé d'y aller à la fin pour les autres. Pour ceux qui connaissent Horizon Space Collective, c'est du psychédélique space rock, des fois c'est improvisé, c'est des longues pièces de 28 minutes, 15 minutes, 20, puis des fois il y a de l'improvisation avec ça. Mais dans celui-là, c'est un projet de Scott Heller, naturellement, qu'on surnomme Dr. Space. L'album s'appelle Imperfect Pyramid, et le titre de l'album est Imperfect Pyramid 1. Donc, c'est sorti le 6 février dernier. C'est juste en format digital. Je sais qu'il m'a mentionné, quand il m'a écrit l'une des dernières fois, qu'il m'a dit qu'il sortait quand même une couple de CD, mais c'était des pressages limités, peut-être 100, 150 copies, quelque chose comme ça, pas plus que ça. Là, pour le moment, ben, je veux dire, question de coût, il te le quitte, mais là, il y a tous les albums qui vont sortir les prochains. Pour le moment, c'est juste en format digital. Et il vient du Portugal, notamment c'est une autoproduction, et c'est un peu dans la même veine, mais je veux dire, un peu plus... c'est moins... justement, il y a moins d'improvisation dans certaines pièces là-dessus qu'on retrouve cet album-là, que 4 titres seulement. Mais ça reste un genre prog ambiant et ça va bien finir l'émission de ce soir. C'est pour ça que je l'ai mis là. Donc, on va entendre la pièce « Desert Start » de Imperfect Pyramid. Alors, pour moi, c'est déjà tout. Et je vais vous retrouver, si vous allez au festival d'été, bien, profitez-en. Moi, quand je vais revenir, ça va être la dernière fin de semaine du festival. Marc va être de retour dimanche prochain. Et passez une belle semaine et amusez-vous et profitez du beau temps, le temps pendant qu'il est là. Donc, merci d'être là et à la prochaine.

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Depuis que je suis jeune, des fois, je me dis que, dans le fond, la vie, c'est peut-être un rêve. 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
9: Lundi 6 juillet 2026, 7h presque 30 minutes, en cette journée mondiale du baiser. Merci d'avoir embrassé Nouvelle Ère ce matin sur les ondes de CKIA 88.3. Pour vous accompagner ce matin, dis-je bien Mathieu Dugal aux informations. Bonjour.
10: Bonne
9: Mathieu.
10: Matinée.
9: Bonne matinée. Raphaël Champagne à la mise en onde et à la musique.
11: Hey, un grand retour pour moi à la musique.
9: Oui.
11: J'ai peut-être pas de thématique comme vous avez eu dans les dernières semaines, mais je pense que j'ai de la bonne musique.
9: Ben oui, c'est sûr que oui. Et moi-même, Marie-Christine à l'animation. Comment ça s'est passé votre week-end, les beaux Mathieu? Je sais que tu as fait quelque chose de spécial en fin de semaine. Raconte-moi
10: ça. Oui, j'étais du côté de l'autodrome de Montmagny samedi en mode DJ.
9: Oh.
10: C'est moi qui s'est occupé de mettre la musique et de divertir les gens entre les courses et entre les descriptions plutôt des... de l'animateur qui était
9: et
10: là.
9: Et belle expérience, t'as pas le choix de dire oui, on
10: oui,
9: marque là.
10: Oui, non, mais franchement, en plus, tu sais, moi, je suis pas un gars de char particulièrement, mais c'était la première fois que j'allais voir comme des courses automobiles professionnelles. Puis j'ai vraiment aimé l'expérience, c'était vraiment cool. Tu sais, c'était très intense, les courses, mettons, très professionnelles. Puis je trouvais ça drôle, puis je me suis dit, faut que je dise ça à Marie-Christine quand on va se voir lundi. Il y avait une catégorie mini, puis c'est des enfants qui coursent avec des chars comme vraiment plus petits. Là. C'est pensé pour que ça soit sécuritaire pour des enfants. Mais c'était entre 11 et 14 ans.
9: Ah, OK. Bon, j'ai encore
10: c'est
9: le cute. Temps.
10: Oui. Temps, mais c'était fou, là. T'sais, je veux dire, ils vont quand même à du 80-100 km/h sur une piste ovale. Là. C'est...
9: Je sais pas si,
10: ça commence
9: si je
10: suis
9: prête à ça, ouais, avec mon enfant et toi, Raphaël, à part tu t'es fait manger par les moustiques.
11: Je me suis fait piquer, là. On a eu il a tellement fait beau. Est-ce qu'on peut juste l'accuser?
9: Oui,
11: premier
9: ben oui.
11: Beau samedi de juillet, c'était merveilleux. Je me suis fait griller. Et on avait un gros party de famille. Puis là, c'est la fois que là, on s'est assis dans le gazon. Puis là, je me suis fait dévorer par les fourmis ou les moustiques. Je sais pas trop, là. Fait que là, si je me gratte, là, j'ai pas de puce ni de poux.
9: C'est juste ça.
11: Les piqûres estivales. Ah, mais non, mais beau week-end, là. Ah, j'en prendrais à chaque semaine des week-ends comme ça.
9: Ben, on se le souhaite, hein, peut-être que ce sera ça pour, ben, pour les prochains week-ends. On va mettre le chapelet sur la corde à linge, quand même.
10: Tout ce qui va être contente hier avec la température, pas d'humidité.
11: Oui, ouais,
10: ça
11: retour
10: a stoppé
11: normal.
10: La sudation, mes
9: oui,
10: amis.
9: Exactement, non. Week-end tranquille, de mon côté. J'ai travaillé un petit peu sur les trucs qu'on a à faire pour l'école, pour l'émission. Mm-hmm. J'étais en mode solo, donc vraiment du temps pour moi. J'ai écouté des séries. Ouf. Oui, j'étais allée dehors hier quand je suis sortie, pas d'humidité. Mon Dieu, j'étais heureux. J'étais allée prendre ma petite marche. Nice. Puis c'est ça. Si vous aussi, vous avez fait des choses spéciales, hein, vous pouvez nous écrire ou encore nous téléphoner par courriel aux nouvelles... Ben, pas nous téléphoner par courriel, là, nous écrire par courriel aux nouvelles heures à commercial ckiafm.org ou par téléphone au 418-529-9026 poste 9. Côté météo, on a parlé que la fin de semaine dernière, qui a fini hier, il a fait beau, mais il fait présentement 17 degrés. On s'en va vers une journée grand soleil avec un maximum de 28. Avec l'humidex, on pourrait ressentir 31. Demain, 29 degrés, 34 ressentis. Puis mercredi, 29, pas d'humidité. Ça sera pas une semaine facile pour les vampires, mais pour les autres, ça va bien aller. Aujourd'hui à l'émission, on vous divertit, on vous fait jouer de la bonne musique et on vous informe. Et justement, Mathieu, on surveille quoi dans l'actualité ce matin?
10: Ce matin, dossier itinérance à Québec, le grand ménage se poursuit, les campements sont démantelés à toute vitesse et des personnes vulnérables y perdent tout. Ensuite, troisième lien, Christine Fréchette propose un péage pour payer le troisième lien, mais des experts affirment que les chiffres fonctionnent tout simplement pas. Ensuite, tour Grande Allée, après 15 ans d'attente, une tour de 20 étages va enfin sortir de terre en plein cœur de la Grande Allée. Ensuite, grève chez les ingénieurs. Dès ce matin, les chantiers de routiers de Québec pourraient s'immobiliser. Les ingénieurs de l'État partent en grève générale illimitée. Et finalement, refoulement Saint-Sauveur, un vrai geyser en pleine rue. On fait le point sur les dégâts causés par les fortes pluies dans Saint-Sauveur et Montcalm.

Pour la tape dans le dos aujourd'hui, je donne cette tape-là, pas dans la face, là, encore, toujours pas, non, mais dans le dos, à tous les citoyens et citoyennes de Québec qui s'apprêtent dès ce jeudi à partager leur ville avec des milliers d'autres personnes pour les deux prochaines semaines avec le Festival d'été de Québec. On écoute la chanson « Chenou » de Corias. Stop.

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1: Lundi 6 juillet, 7h39, que vous ayez les yeux encore collés ou que vous aimeriez les refermer, bien merci d'avoir choisi un nouvel air sur les ondes de CKIA 88.3 pour ouvrir tout grand vos oreilles ce matin. C'est Raphaël Champagne à la musique, Mathieu Dugal aux informations et moi-même, Marie-Christine Labadie à l'animation. Ce matin, j'avais envie de vous parler de chaleur et de coups de chaleur, mais de coups de chaleur pas sur nous les humains, mais bien sur des petits membres de la famille qu'on oublie parfois, nos petites bêtes d'amour, nos chats et nos chiens.
2: Ah, okay. Mais vraiment.
3: Tu parlais de ton fils.
2: Aïe! Est-ce que tu dis ça parce que ton chat fait un coup de chaleur récemment?
1: Non, pas du tout. C'est que j'ai lu un article dans le journal cette fin de semaine d'une vétérinaire, Claudia Gilbert, qui parlait de ça. Puis je me suis dit, oh, ben, mon Dieu, c'est vrai qu'on les oublie, ces petites bêtes-là. Puis des fois, je vois des gens à grosse chaleur qui partent courir, mais qui courent aussi avec leurs animaux. Et je me dis, déjà, je te juge humain qui court à 45 degrés. Si en plus, tu fais courir ton animal de compagnie à 45 degrés, ça se pourrait que je te trouve pas très gentil.
2: J'ai su que ça se pouvait, des coups de chaleur sur les animaux. Puis là, je pense que c'est prévisible ce que je vais dire, parce que mon petit chat, quand j'étais un petit peu plus jeune, ça fait pas si longtemps, mon père capotait, le bon petit chat est rentré, puis tu sais, ma petite minette, là, elle est vraiment toute petite, là, même si elle est adulte. Puis elle, comme un chien, la langue sortie, puis elle respirait, puis pas capable de se rafraîchir, puis elle a comme tombé, tu sais, comme nous, là. Oh. Même symptôme qu'un humain, puis tu sais, mon papa, il l'a... T'sais, la flattait, puis elle était brûlante. Puis les animaux, ils boivent pas d'eau. Ils pensent pas que c'est à cause qu'ils sont déshydratés ou ils réalisent pas qu'ils font un coup de chaleur. Puis mon père, fait que là, vu qu'elle buvait pas, il a mis plein de ice pack sur elle. Fait que là, mon chat était juste couché à terre avec plein d'ice pack, genre sous elle, puis par-dessus un petit peu, parce qu'on en a, tu sais, des ice pack plus mous avec un petit coton par-dessus. Là. Ouais. Puis c'est comme ça qu'il a été capable à rafraîchir. Mais tu sais, si on n'avait pas été là, on aurait peut-être perdu notre chat.
1: Ben oui, d'un coup de chaleur, on ne pense pas nécessairement. Puis, comme dit la vétérinaire, là, Claudia Gilbert, les chiens et les chats sont plus vulnérables. Puis la raison, c'est qu'ils ne peuvent pas transpirer. Oh. Ou presque pas. Okay. Ils n'ont pas beaucoup de glandes sudoripares. Il me semble que oui, sudoripares. Puis, il faut savoir que la température corporelle normale d'un animal, c'est entre 38 et 39,5 degrés. Un humain commence à faire de la fièvre, de la température à 38 degrés. Donc, déjà, le corps de l'animal est plutôt chaud.
2: C'est tellement cute. On parle de ça. Puis les petits chiens, les petits chats, je suis comme... Oh.
1: Puis tu l'as dit, le principal mécanisme quand l'animal a un coup de chaleur, c'est de respirer rapidement.
2: Par la bouche?
1: Par la bouche,
2: chat,
1: avec
2: ça fait
1: la
2: jamais
1: petite
2: ça,
1: langue
2: là.
1: Sortie. Non. Là, je le ferai pas.
2: Mais
1: on peut comprendre là, ce que c'est. Puis, quand survient un coup de chaleur chez un animal, c'est que la température monte de 40 à 41 degrés. Fait que c'est pas tant que ça, là, la différence entre la température normale puis la température...
2: Fait qu'ils sont jamais si loin.
1: Ils sont jamais si loin. Oh. Puis, quand ça arrive, ben il faut... C'est une urgence vétérinaire parce que ça peut être vraiment dangereux, comme tu le dis. Puis là, il peut arriver plein de situations où ça arrive. Tu sais, on dit qu'on laisse un chien en voiture, même quelques minutes, à l'ombre. Ben non, c'est pas suffisant parce que dans l'auto, il fait chaud quand même. Puis ça peut monter rapidement, comme je viens de le dire. Une promenade trop intense, tu sais, le canicross, là, on peut
2: le
1: laisser faire.
2: Le canicross.
3: C'est comme un crossfit pour les chiens.
1: Ça. Oui, mais c'est ça, mais presque, tu sais, t'as ton chien attaché à temps et puis tu cours avec lui. Si toi, tu veux aller te déshydrater à 45 degrés, vas-y, là.
3: Oui, c'est ça.
1: Mais ton chien, là, tu sais...
3: Un petit bol d'eau, l'air climatisé, ça le fait aussi.
1: Oui, c'est ça, exactement. Puis, il y a des animaux qui sont plus à risque, hein, les chiens, les chats plus âgés, en surpoids. Aussi, les races comme les bulldogs et les carlins qui respirent plus difficilement à cause de leur petit nez aplati. Il y a aussi des signes qui peuvent être un petit peu plus discrets. Oui, bon, la respiration rapide, mais aussi l'hypersalivation. Donc, si votre chien commence à hypersaliver, là, que ça, plus que d'habitude, parce qu'il y a des chiens, on sait que ça fait partie de leur quotidien de mettre de la salive partout, ben ça peut être là justement un signe de coup de chaleur. Il peut aussi avoir des vomissements, une grande faiblesse, comme Madame Chat a eu. Comment elle s'appelle déjà?
2: Ben là, son nom, j'étais jeune quand on l'a eu. Nala Plume.
1: Ah, Nala Plume.
2: Non, elle est bien des nôtres.
1: Ah, OK, mais c'est la même.
2: Oui, mais c'est juste que son nom...
1: son nom a évolué.
2: Ben, moi, je l'ai appelé Nala, ma mère voulait l'appeler Plume. Puis là, Nala Plume. Mais on l'appelle Bibi maintenant. Là.
1: Ah, oui. Bon,
2: Minette, elle a 14 ans quand même maintenant. Alors, en 14 ans, de Nala Plume à Bibi, c'est correct.
1: Il y a aussi des troubles de coordination. Donc, si votre animal commence à, justement, tomber ou marcher un peu étrangement, ça peut être un signe de coup de chaleur. Puis même des convulsions. Fait que si tout ça arrive, ben on va chez le vétérinaire comme on irait chez le médecin pour nous. La docteur Gilbert propose quand même des gestes simples. Par exemple, offrir des aliments rafraîchis ou congelés à notre à notre animal. Du melon d'eau.
3: Ouais, moi, ah ouais,
1: les chats aiment le melon d'eau.
3: Ben,
2: c'est vrai.
3: Ça.
1: Oui.
3: Je vais tellement essayer ça.
1: C'est un petit peu sucré, il y a de l'eau, c'est parfait. De la nourriture humide mise au congélateur ou encore les repas qui sont servis froids.
3: Ouais.
2: Les chats, là, sont de base déshydratés. C'est des animaux extrêmement déshydratés. C'est pour ça que leur urine sent énormément fort. Puis, moi, mon chat, il est plus vieux. Vos minous sont plus jeunes. T'sais, genre, dans le sens, moi, elle est vraiment vieille. Elle a 14.
1: Fait
2: que, les soins sont pas différents, mais crif, on aime notre chat. Alors, on s'en occupe. Puis les vétérinaires, justement, la nourriture humide, là, ça aide énormément les chats avec leur rapport en eau parce que les chats ne boivent pas assez de base. Alors oui, puis j'avais pas pensé la mettre au congélateur. Je vais dire ça à mon père de faire.
1: Mais pas ton chat, là.
2: Non,
1: la
2: la nourriture. Mais non, je mettrais pas mon chat au congélateur. Non, bel et bien, la nourriture, c'est une bonne idée. C'est des petites attentions comme ça à faire aux animaux, c'est tellement important.
1: C'est ça que la vétérinaire dit, la docteure Gilbert, c'est de y aller vraiment en prévention. Tu sais, on le sait là, qu'il va faire chaud, on le sait, on ne fait pas exprès. De l'eau fraîche en tout temps, de l'ombre, on évite les efforts physiques. Comme je le disais, le canicross en pleine canicule, on oublie ça. Puis si on soupçonne un coup de chaleur, ben, il faut agir rapidement. On refroidit l'animal doucement avec des serviettes humides ou l'air climatisé. On évite, par exemple, la glace directe pour éviter un changement, choc trop important. Mais non, mais là, Marco, il savait pas. Mais
2: je pense pas qu'il l'avait mis.
1: Il l'a sauvé.
2: Mais on n'est pas allé chez le vétérinaire après. Mais non. Ça fait longtemps. Puis je pense que, jugement de mon père, là, il était comme, elle va s'en sortir. Il était pas sur le bord de mourir, je pense.
1: Bref, même quand c'est pas une canicule, là, s'il fait 30 degrés au gros soleil, peut-être que c'est pas le temps de laisser sortir vos animaux ou de les sortir, ou en tout cas, pas trop longtemps, puis surveillez-les par la suite, comme on le fait pour nous, là, tu sais. Nous, on est là qu'on se protège de la chaleur, on boit beaucoup d'eau.
2: Après ça, t'as ton chat sur le béton à côté.
1: Ouais, c'est ça, exactement. Là. Fait que, c'est ça, soyez alerte, on va faire attention à nos...
3: Ah,
1: à
3: oui.
1: nos...

0: 7h49 sur les ondes de CKIA 88.3. Pour ceux qui nous suivaient depuis, je dirais, qui nous écoutaient depuis la semaine passée, là, notre système musical nous joue des tours, ce qui fait qu'il y a des chansons qui partent comme ça, des fois, sans qu'on s'en rende compte. Là, on a écouté « Je t'aime Bruxelles » de Angèle. Mais tu sais, Raphaël a quand même pris le temps là, de préparer des chansons et des présentations. Donc, on va faire ça sur le sens du monde. Alors, pour le prochain bloc musical, Raphaël, tu mets quoi dans nos belles oreilles?
1: Cette prochaine chanson-là, je vous l'ai déjà fait entendre, mes chers collègues. Elle est entraînante, c'est groovy, puis c'est également des belles paroles engagées et d'actualité parce que on s'entend qu'en effet, les journées sont chaudes ces temps-ci. Je vous présente « La journée va être chaude » du groupe Les Louanges sur CKIA 88.3.

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1: 7h58, après la pause, le projet de troisième lien entre Québec et Lévis pourrait faire appel au privé et à un péage pour financer une partie du coût, mais des experts remettent fortement cette idée en question. Les détails avec Mathieu Dugal.
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1: Lundi 6 juillet 2026, 8h pile, et c'est le moment de s'informer avec Mathieu Dugal.
7: La Ville de Québec applique maintenant sa politique de tolérance zéro contre l'itinérance de façon beaucoup plus stricte et les campements sont démantelés avec très peu d'avertissements. Résultat, des personnes perdent leurs papiers, leurs médicaments et leurs effets personnels quand elles doivent partir en vitesse. Des intervenants de la rue rapportent que cette approche plus dure isole les gens dans un besoin et les pousse parfois à prendre des risques pour se trouver un endroit où dormir. La ville, elle, dit prévoir répondre aux plaintes, des citoyens et garder le centre-ville propre, mais si le nombre de personnes qui dorment dehors a triplé depuis 2018. Le gouvernement Fréchette espère qu'un partenaire privé et un péage pourraient payer une partie du troisième lien entre Québec et Lévis, mais des experts insistent que ça ne fonctionne pas. Le projet pourrait coûter plus de 20 milliards de dollars avec les frais d'entretien et qu'un coût de péage assez cher pour rembourser tout ça serait trop élevé pour les automobilistes de Québec. Des spécialistes ajoutent qu'il n'y a pas suffisamment de gens qui travaillent à cet endroit pour que le pont soit vraiment utilisé, contrairement à d'autres pompes de péage qui fonctionnent très bien ailleurs au Québec. Un professeur de Polytechnique croit que Québec devrait plutôt investir dans l'entretien de ses routes et miser sur le transport en commun, comme un tramway, avant de penser à un projet aussi coûteux. Le groupe Lessard va enfin construire sa tour de 20 étages sur le terrain de l'ancienne église Saint-Cœur de Marie sur Grande Allée, après avoir attendu presque 15 ans pour avoir le feu vert de la ville. Les travaux commencent en août et le projet va offrir 200 logements avec des loyers allant d'environ 1375 $ à plus de 5600 $ par mois. Il y aura aussi une garderie, un commerce et un stationnement souterrain, mais pas de logements sociaux, même si 10% des logements devront être plus abordables. Ce projet était un rêve du fondateur Louis Lessard, décédé l'an dernier après des années de conflits avec la ville, incluant des poursuites devant les tribunaux. Parlant des travaux à Québec, plus de 1900 ingénieurs du gouvernement du Québec partent en grève générale illimitée dès lundi, donc dès ce matin, après 3 ans sans contrat de travail et des négociations bloquées. Le syndicat demande une entente semblable à celle d'autres employés de l'État, mais accuse que le gouvernement de ne pas négocier de bonne foi. Cette grève inquiète l'industrie de la construction, puisque plusieurs chantiers routiers pourraient être retardés ou arrêtés, avec des pertes évaluées entre 250 et 300 millions de $ par semaine. Le ministre des Transports affirme qu'il est trop tôt pour connaître l'ampleur des impacts, mais assure que les services jugés essentiels seront maintenus durant le conflit. Et finalement, de fortes pluies vendredi ont fait éclater une canalisation près de l'escalier des Franciscains entre Montcalm et Saint-Sauveur, créant un vrai geyser et des refoulements d'eau dans plusieurs maisons du secteur. Des résidents disent que ce genre de problème arrive régulièrement dans le coin et l'escalier endommagé devrait être reconstruit en 2027 au coût de 1,2 million de $. Une représentante du quartier explique que les changements climatiques amènent plus de fortes pluies, ce qui met beaucoup de pression sur les vieux tuyaux d'aqueduc de la ville. La Ville de Québec assure que la structure de l'escalier n'a pas été abîmée et que ses équipes cherchent encore à comprendre exactement ce qui a causé le débordement.
1: À la météo, il fait actuellement 20 degrés déjà, 8h03. Pas besoin de traîner votre parapluie, sauf si vous voulez vous protéger du soleil. On voit souvent ça, les touristes, entre autres, dans le Vieux-Québec, avec leur parapluie quand il fait soleil pour se protéger. Maximum de 28 aujourd'hui, mais avec l'humidex 31. Demain, 29 degrés, ressenti 34. Et mercredi, 29. Supposément sans humidité. Là, je vais un petit peu plus loin. Là, pour jeudi, début du festival d'été, on parlait de pluie, mais là, je viens de faire une petite mise à jour d'Environnement Canada et on parle seulement de nuages avec 25 degrés. Ça se fait bien un show sur les plaines sous les nuages, mais pas de pluie à 25 degrés. Là, ça peut être vraiment, vraiment intéressant. Raphaël, en musique.
8: En musique, je vous fais entendre une chanson que j'écoutais dans la voiture avec ma mère quand j'étais petite. La chanson « Drôle de vie », chanson originale de Véronique Sanson. Mais là, je vous fais écouter la reprise de la chanteuse Ima. On écoute ça.

0: 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Lundi 6 juillet, 7h. Ben oui, 7h, 8h07. Tu sais, c'est facile se mêler, hein? Café à moitié bu, toast à moitié mangé. Et déjà la moitié du trajet de fait pour se rendre au travail ou au camp de jour. Mais malgré ça, Raphaël Champagne, Mathieu Dugal et Marie-Christine Labadie, on est avec vous. Ben, j'allais dire au complet, là, mais... ouais, c'est ça. Nous aussi, on est à moitié... Ben non, on est complètement là. Merci de nous avoir choisi pour commencer ou finir votre journée, parce qu'il y en a qui s'en vont se coucher
1: c'est à ce soir-là,
0: parce qu'ils ont travaillé nuit.
1: Bon matin.
0: Bonne nuit. Ben, bonne nuit. Hein, bonne matinée, bonne nuit. Si vous avez envie de nous parler ou de nous écrire, vous le faites via la boîte vocale au 418-529-9026 poste 9 ou au nouvel air en commercial, ckiafm.org. Mathieu,
1: oui.
0: Tu t'es posé une question existentielle, une de celles que mon fils ne m'a pas encore posée, mais ça ne saurait tarder. Puis ce qui est beau là-dedans, c'est que je veux juste avoir à lui faire écouter ton segment radio pour répondre à sa question. De quoi tu nous parles?
1: Non, mais moi, j'aime ça me poser des questions de deuxième année du primaire, puis d'essayer d'élaborer un peu là-dessus. Hier matin, moi, ma blonde, on était sur le patio en arrière, puis on prenait notre café dehors, puis on se disait « Hein, t'as-tu vu? Les nuages, ils bougent vite. » Mais tu sais, question niaiseuse qu'on se pose jamais dans la vie. Puis tu sais, on le sait, là, c'est connaissance générale, c'est les vents plus hauts qui souffrent plus fort. Puis là, je me suis demandé, quand est-ce que c'est devenu de la connaissance générale qu'on sache ça? Tu sais, que les nuages bougent vite parce qu'il y a plus de vent, plus tu montes.
0: Mais tu vois, ça faisait pas tellement partie de mes connaissances générales. Mais non. Je m'étais jamais posé la question. Je me suis dit, vent fort en haut.
1: Hey, moi, j'informe ce matin, j'aime ça. Ben, la vitesse des nuages, c'est ça. C'est un mystère qui a rendu fou l'armée américaine au complet pendant la Deuxième Guerre mondiale. Deuxième guerre, là, 1939 à 1945, là. C'est gênant, pareil, de dire que ça fait pas 100 ans encore qu'on sait
0: non,
1: ça.
0: Non, c'est ça.
1: Ça commence en 1920, OK? Il y a un météorologue japonais du nom de, je vais essayer de pas le massacrer, Wasaburo Oishi.
0: Je pense qu'il serait fier de comment tu l'as
1: dit. Moi, je pense que oui.
0: Dit,
1: hein?
0: Ouais.
1: C'est plein de mots, plein de points au Scrabble, ça. Donc, il lâche des ballons sondes près du mont Fuji, puis il découvre qu'il y a en haute altitude des vents qui filent vraiment à une plus grande vitesse. Lui, il détecte le phénomène qu'on appellera plus tard le jet stream. Ça, vous avez probablement déjà entendu ce terme-là pour dire que, justement, les vents plus hauts sont plus forts. Le problème, c'est qu'il publie ses résultats dans une langue qui s'appelle l'espéranto. Okay? Puis l'espéranto, c'est une langue qui a été inventée en 1870. Puis c'était censé être le langage universel que tout le monde allait utiliser à l'époque, mais personne le lit. Donc, il n'y a personne qui est au courant de sa découverte jusqu'en 1944. C'est quand même loin dans la guerre à ce moment-là.
0: Quasiment fini.
1: Oui, c'est ça. Il y a des bombardiers B-29 américains qui partent bombarder Tokyo, hein, à 30 000 pieds d'altitude dans les airs. Puis là, ils frappent un mur de vent de l'ouest à 320 km/h, exactement à l'altitude où eux volaient. Les formations de bombardiers, ils vont se désorganiser complètement, puis les bombes manquent leur cible par des kilomètres. Puis là, ils se demandent, ben, qu'est-ce qu'on fait de pas correct? On est sur notre target, pourquoi la bombe, elle s'en va à des kilomètres plus loin? Puis là, c'est les militaires qui, dans le fond, qui pensaient d'abord avoir un problème d'équipement, ils se sont dit, bon, c'est les avions ou c'est les radars ou c'est nos affaires qui fonctionnent pas bien pour qu'on puisse savoir où larguer les bombes. Mais finalement, c'est ça, c'est qu'ils ont appris, ça a pris 3 à 4 missions ratées pour qu'il y ait un météorologue qui va les accompagner après ça, les équipes, puis qu'ils vont se rendre compte que, justement, les vents souffrent plus fort en hauteur. Donc, aujourd'hui, ça paraît comme une évidence, là. C'est mentionné dans chaque bulletin de météo, mais à l'époque, ça venait vraiment exploser en pleine face, là, littéralement. Et c'est là que ça répond à quelque chose qu'on se demande tous en regardant le ciel. Les nuages, oh, les fameux cirrus, sont pognés dans le même courant. Mais on dirait tout le temps que ces nuages-là, qui sont très, très hauts, ne bougent pas. Puis c'est les plus bas qu'on a l'impression qu'ils bougent très, très, très, très vite. Puis ça s'explique par... c'est l'œil, dans le fond, l'œil humain qui explique ça en disant le nuage le plus rapide dans le jet stream, tu le perçois presque figé dans le ciel, tandis que le nuage lent qui est proche de toi semble aller vraiment plus vite. Puis c'est le même principe... Bon, ça va l'en niaiseux comme comparaison, mais qu'un poteau électrique... Mettons que tu es sur l'autoroute, là, tu as un poteau électrique puis tu vois une montagne au loin.
0: Ouais.
1: Ben, le poteau électrique, parce que tu es plus proche, tu as l'impression qu'il passe beaucoup plus vite parce que ta vitesse est proche de l'objet. Tandis que la montagne a de l'air à pas... Ben, on s'entend, c'est une montagne, elle se déplace pas, mais toi, tu te déplaces par rapport à la montagne puis tu as l'impression que ça bouge pas vite. Mais c'est exactement le même phénomène. Fait que même à 20-30 km/h, s'il y a quelque chose qui traverse ton champ de vision, parce qu'il est proche, ben, il va, ça va, tu vas avoir l'impression qu'il va plus vite. Donc, c'est ça qu'on s'est rendu compte à travers toutes ces belles choses. Fait que la prochaine fois que vous allez voir un nuage qui semble fixé dans le ciel, ben, vous direz que ça va plus vite qu'un bombardier de la Deuxième Guerre mondiale qui largue des bombes.
0: Bon, je vais quand même garder ça simple pour mon fils. Là. Je vais lui parler des vents, que c'est un petit peu...
1: Ouais.
0: Je vais garder ça simple. Je ne commencerai pas à parler de la Deuxième Guerre mondiale parce que là, il va s'en suivre des questions qui n'auront pas de bon sens. Fait que je vais aimer...
1: C'est bien correct.
0: Je ferai écouter là, ta
1: oui.
0: chronique fort intéressante. Peut-être que la prochaine fois, on pourrait parler de la forme des nuages et ce qu'on voit dans
1: sûr.
0: Les nuages. Hein. Si jamais vous avez vu des formes étranges, là, écrivez-nous donc au Nouvelle Heure commercial CKIA FM.org qu'on en discute.
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3: Ça, là, je pense que c'est ma découverte. Ben là, encore moi, le gag ici, c'est que j'habite sous une roche, là. Chanson qui date quand même de quelques années, mais c'est la chanson de l'été. La chanson de l'été, d'ailleurs, on l'a pas. Elle n'est toujours pas des nôtres. Hein,
0: mais
3: c'est...
0: là, le nouveau disque de Madonna est sorti vendredi. Il paraît qu'il y a beaucoup de hits d'été dessus. Fait que peut-être que ça sera une chanson de Madonna, 68 ans, comme hit de l'été
3: mais
0: cette
3: ici,
0: année.
3: On n'écoute pas du Madonna.
0: Non?
3: On écoute du Ariane Moffat avec Miami.

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0: 8h19, on est le lundi 6 juillet, la journée est bien entamée, le café a commencé à faire effet, puis le cerveau a commencé doucement à se brancher, il en reste encore un petit peu là, à brancher, là, mais ça va. On est là pour vous, je parle évidemment de Mathieu Dugal, Raphaël Champagne et moi-même Marie-Christine Labadie. Bon, vous le savez, les amis, puis les auditeurs aussi commencent à le savoir, là, que mon anglais, surtout la prononciation, c'est difficile un peu dans mon cas, mais je garde toujours espoir qu'il s'améliore. En fait, je gardais espoir parce que j'ai lu un article qui m'a retiré toute forme d'optimisme linguistique par rapport à mon anglais. Là, il va falloir que je dise des mots en anglais. Des chercheurs du Boston College, MIT et de... Celui-là, c'est le plus dur, Harvard. Se sont posé une question simple. À partir de quel âge c'est plus difficile d'apprendre une deuxième langue? Puis les résultats sont moyens et encourageants pour une adulte comme moi en détresse linguistique. Non, je fais des blagues, là, c'est pas si pire que ça. On se rappelle, je voulais pas compter les auditeurs, je voulais compter à vous, je vous le rappelle. En sixième année, je devais faire un exposé oral sur un animal et j'avais choisi le lapin.
1: Le lapin?
0: Fait qu'on part du lapin, hein, je viens de dire Boston College. Là,
1: the lapin is little and small and it's fluffy and it eats carrots.
0: Bon, selon les chercheurs, il y aurait une sorte de période idéale. Jusqu'à environ 10 ans, le cerveau serait particulièrement efficace pour apprendre une langue. Après ça, ça peut devenir un petit peu plus difficile. Puis autour de 17 ans, là, c'est là que normalement, il n'y a plus rien à faire, mais que ça devient un petit peu plus difficile et plus complexe. Donc, plus on commence jeune, plus... On a des chances que ça se passe bien. Ce qui est bien, c'est que maintenant, à l'école, il y a de plus en plus de cours d'anglais tôt. Tu sais, moi, mes premiers cours d'anglais, c'était en sixième année. Là, on s'entend qu'avant ça... Puis, on n'avait pas YouTube, on n'avait pas...
1: on avait à peine Internet,
0: On avait à peine Internet. Puis, quand on écoutait des chansons en anglais, on y allait au son. Fait que c'était souvent pas ça. Alors, moi, j'ai lu ça en passant très, très fort à mon anglais, puis je me suis dit, ça y est, je vais pas m'en sortir. Puis l'étude a été faite quand même auprès de 670 000 personnes. Fait que, tu sais, je veux dire, l'étude dit que, tu sais, l'étude est pertinente, c'est ça que je veux dire. justement, la période... critique d'après 17 ans, c'est qu'ils se sont rendus compte qu'on apprend au ralenti. Fait que dans le fond, plus ton cerveau est jeune, plus il est souple, plus c'est facile apprendre des langues. Là, moi, j'ai commencé à faire apprendre l'anglais à mon enfant. C'est pas moi là, qui parle en anglais. Quoique des fois, oui, je parle en anglais, mais je lui fais écouter des petits trucs en anglais pour,
2: c'est ce que j'allais
0: pour
2: dire.
0: L'aider. Puis là, je me dis peut-être que je devrais commencer avec l'espagnol ou bien...
2: Écoutez, là, quand j'étais jeune, mes parents, tout était en anglais à partir de comme... c'était pas me faire violence, là, dans le sens, j'étais pas forcée puis je pleurais. Non, des films que j'avais l'habitude... Nemo, le chat dans le chapeau, Shrek. Moi, j'ai trippé sur les Harry Potter. Fait que dès que j'ai eu l'âge puis que ça me... J'étais partante, tu sais, mes parents, tous les films que j'avais déjà écoutés, on les écoutait en anglais.
1: Ben, c'est ça, puis tu peux même mettre des sous-titres en français, puis ça aide à comprendre un peu ce qui se passe si jamais la langue est pas assez évidente, là. Mais non, c'est vrai ce que tu dis, Marie, parce que, tu sais, moi aussi, j'ai grandi avec beaucoup d'anglais, puis vois-tu, c'est en secondaire 5, j'ai pris un cours d'espagnol, puis j'avais de la misère au bout. Même si c'était une langue latine qui ressemble extrêmement au français, là, puis que la structure de phrase est faite presque pareil, ça me rentrait plus dans le temps.
2: Mais tu connais Duolingo pour l'espagnol ou toutes les autres langues, là, mais tu sais, c'est bien efficace, Duolingo.
1: C'est vrai que c'est bon.
0: Mais c'est sûr que quand tu es en immersion, j'imagine que si je m'en vais habiter un an, je sais pas, à Vancouver, là, que je vais devenir parfaitement bilingue. Là, mais bon, d'ici là. Raphaël, what are you playing for us at Sequoia 88.3?
2: J'ai ajouté cette chanson-là à la playlist du jour. Parce que il y a quand même plusieurs semaines, lors de nos débuts dans Nouvelle Ère, justement, un de nos profs nous a dit « Hey, c'était bon la chanson, là, ça disait bleu, bleu. » Bref, puis oui, cette chanson-là est pour toi. Voici Vendredi sur mer avec La femme à la peau bleue. Puis là, ça joue pas, hein, le système est gelé.
0: On est-tu capable de la chanter?
2: Je sais pas.
0: Bon, tant pis, on va faire autre chose, c'est pas grave.
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0: Après la pause, des interventions plus rapides et moins prévisibles dans les campements d'itinérants qui soulèvent des préoccupations sur le terrain. On va avoir plus de détails avec Mathieu Dugal. Bon, encore une fois, notre système nous joue des tours. On n'est pas capable...
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0: Lundi 6 juillet 2026, 8h30, vous êtes toujours en compagnie de Raphaël Champagne, Mathieu Dugal, Marie-Christine Labadie et le système qui ne coopère pas ce matin. Mais c'est quand même le moment où on prend le temps de s'informer avec Mathieu Dugal.
6: La Ville de Québec applique maintenant sa politique de tolérance zéro contre l'itinérance de façon beaucoup plus stricte et les campements sont démantelés avec très peu d'avertissements. Résultat, des personnes perdent leurs papiers, leurs médicaments et leurs effets personnels quand elles doivent partir en vitesse. Des intervenantes de rue rapportent que cette approche plus dure isole les gens dans le besoin et les pousse parfois à prendre des risques pour se trouver un endroit où dormir. La ville, elle, dit pouvoir répondre aux plaintes des citoyens et garder le centre-ville propre, mais si le nombre de personnes qui dorment dehors a triplé depuis 2018. Le gouvernement Fréchette espère qu'un partenaire privé et un péage pourraient payer une partie du troisième lien entre Québec et Lévis, mais des experts insistent que ça ne fonctionne pas. Le projet pourrait coûter plus de 20 milliards de dollars avec des frais d'entretien et qu'un coût de péage assez cher pour rembourser tout ça serait trop élevé pour les automobilistes au Québec. Des spécialistes ajoutent qu'il n'y a pas suffisamment de gens qui travaillent à cet endroit pour que le pont soit vraiment utilisé, contrairement à d'autres ponts de péage qui fonctionnent très bien ailleurs au Québec. Un professeur de Polytechnique croit que le Québec devrait plutôt investir dans l'entretien de ses routes et miser sur le transport en commun comme un tramway avant de penser à un projet aussi coûteux. Le groupe Lessard va enfin construire sa tour de 20 étages sur le terrain de l'ancienne église Saint-Cœur-de-Marie sur Grande Allée après avoir attendu presque 15 ans pour avoir le feu vert de la ville. Les travaux commencent en août et le projet va offrir 200 logements avec des loyers allant entre 1375 et plus de 5600 $ par mois. Il y aura aussi une garderie, un commerce et un stationnement souterrain, mais pas de logements sociaux, même si 10 % des logements devront être plus abordables. Ce projet était un rêve du fondateur Louis Lessard, décédé l'an dernier après des années de conflits avec la ville, incluant des poursuites devant les tribunaux. Parlant des travaux à Québec, plus de 1 900 ingénieurs du gouvernement du Québec partent en grève plutôt générale illimitée dès lundi après 3 ans sans contrat de travail et des négociations bloquées. Le syndicat demande une entente semblable à celle d'autres employés de l'État, mais accuse le gouvernement de ne pas négocier de bonne foi. Cette grève inquiète l'industrie de la construction puisque plusieurs chantiers routiers pourraient être retardés ou arrêtés avec des pertes évaluées entre 250 et 300 millions de dollars par semaine. Le ministère des Transports affirme qu'il est trop tôt pour connaître l'ampleur des impacts, mais assure que les services jugés essentiels sont maintenus durant le conflit. Et finalement, de fortes pluies vendredi ont fait éclater une canalisation près de l'escalier des Franciscains entre Montcalm et Saint-Sauveur, créant un vrai geyser et des refoulements d'eau dans plusieurs maisons du secteur. Des résidents disent que ce genre de problème arrive régulièrement dans le coin et l'escalier endommagé devrait être reconstruit en 2027 au coût de 1,2 million de dollars. Une représentante du quartier explique que les changements climatiques amènent des fortes pluies, ce qui met beaucoup de pression sur les vieux tuyaux de l'aqueduc de la ville. La Ville de Québec assure que la structure de l'escalier n'a pas été abîmée et que ses équipes cherchent encore à comprendre exactement ce qui a causé le débordement.
0: Je vais faire la météo dans quelques secondes, mais juste avant, je vais revenir sur ton bulletin, Mathieu, où tu parles de la tour sur Grande Allée. Mm-hmm. Là, il y avait des logements entre 1300 et 5000...
6: 1600.
0: 5600 $, ouais. C'est comme 63, 64, 65 000 par année, ouais, de logements, voyons donc.
6: C'est plus que le salaire de beaucoup de monde à Québec. Puis souvent, ces appartements plus chers-là sont ce qu'on appelle les penthouses. Là. Donc, ouais, c'est les derniers étages du bâtiment parce que vous avez la vue sur Québec, parce que...
7: Il n'y en a pas beaucoup, j'imagine, situation... à ce prix-là. Je pense pas la majorité des logements qui sont à ce prix-là dans...
6: Sur 200 logements, d'après moi, c'est peut-être 4, 5, 6, non, mais moins de 10 en tout cas.
0: Mais c'est déjà un trop, je trouve. 5 000 $, qui peut se payer 5 000 $ de logement? En tout cas...
6: Il y a des, si ça existe, parce qu'il y a des gens qui peuvent se le payer.
7: C'est ça, imagine. C'est peut-être des gens qui viennent pas d'ici non plus, tu sais.
0: Peut-être.
7: Ça doit être en vente, en location sur des sites de gens riches qui viennent d'ailleurs pour visiter Québec.
0: C'est peut-être.
7: Pas toi et moi qui va aller passer une fin de semaine.
0: Non.
7: Là, tu sais.
0: Aucune chance.
6: Je louerais à l'heure, moi. Quelque chose de même, là.
7: Juste pour l'apéro, tu sais.
6: Un 2 heures, puis après ça, tu t'envoies le monde, tu retournes chez vous.
0: Colin de Ben. Bon, je reviens à la météo. Aujourd'hui, je dois vous dire, vous risquez de suer, de sentir des aisselles. Fait qu'en plus de la crème solaire, on traîne le déodorant ou l'antisudorifique parce que à 8h35, il fait déjà 21 degrés. On annonce un maximum de 28 avec un ressenti de 31, 29 demain, ressenti 34, puis 29 pour mercredi avec du soleil. Hein, on en profite de cette belle semaine-là parce que là, si on regarde à long terme, il y aurait juste jeudi qu'il y aurait des nuages. Donc... Raphaël, tu vas pouvoir finir ton grillage que tu as commencé en fin de semaine. 8h35, je l'ai dit, j'avais envie de vous parler une chronique défi. En fait, une chronique défi que mon fils se lance régulièrement, puis dans lequel je me suis fait embarquer. J'ai pas le choix de jouer. C'est un jeu qui se joue partout, à la maison, dehors, dans les endroits publics. Mais dans sa tête, c'est pas tant un jeu, c'est plus une règle de vie, une loi universelle, quelque chose qui ne se discute pas. Le principe est simple. Il faut pas marcher ses lignes.
7: Ah ouais.
0: Mais jamais. Les lignes, c'est dangereux. Les lignes, c'est de la lave. Les lignes, c'est du feu. Puis il y a aussi, quand on va dans des endroits où il y a comme du carrelage là, de différentes couleurs, là, un prélard, là, par exemple, des fois, on va, pour ne pas le nommer, le récrophone, par terre, il y a du jaune, du bleu, du vert. Mais là, maman, tu as le droit de piler sur du bleu. Moi, j'ai le droit de piler sur le vert et de marcher sur le vert et le jaune. Évidemment que c'est moi qui ai le plus gros défi. Puis, même quand je ne suis pas avec lui... Tu sais, que je le regarde aller au loin, il le fait. Puis dans sa tête, là, je le sais que c'est comme... Je vais mourir brûlé. Bien là, je vais mourir brûlé. Je vais piler dans l'ave si je pile sa ligne. Je sais pas qu'est-ce qui va se passer s'il pile sur la ligne. Puis quand je pile sur la ligne, il se prend un malin plaisir de me dire « T'as perdu, maman! T'as pilé sa ligne! » Puis quand j'ai dit « Toi, t'as pilé sa ligne? » « Oui, mais moi, j'avais le droit de piler sa ligne. » Et je me suis rendu compte que je le faisais même quand il était pas là, de pas piler sur les lignes. Tu sais, dans notre appartement, il y a des lattes de bois, là, comme plancher. Puis ça donne que mon pied, il est de la largeur de la latte de bois. Fait que je m'amuse à piler dans la largeur de la latte de bois pour pas toucher aux lignes. Juste ça, juste parce que mon enfant me dit que j'avais pas le droit de...
7: Pas en tout temps, non?
0: Ben, je le fais.
7: C'est long, toi, à te rendre dans la salle de bain, là, si t'écoutes un film, là.
0: Non, c'est mon appartement est pas si grand, fait que
7: ça va.
0: Ben ça, je me suis surprise à le faire, c'est ça l'affaire. C'est, on dirait qu'il m'est rentré dans la tête ce jeu-là, puis maintenant c'est comme on joue tout le temps. J'avoue que j'ai hâte qu'il passe à un autre jeu là.
7: Mais sur le trottoir, moi aussi, c'est peut-être parce que je suis plus jeune là. Mais tu sais les dalles de béton qui sont lignées, ben pas, j'allais dire lignées, non, mais tu sais il y a comme une
0: entre les deux dalles de béton, il y a un joint là qu'on a.
7: Tu vas jamais me voir piler sa ligne là.
0: Jamais, même
7: là.
0: Maintenant.
7: Non, je t'aime, mais tu sais, je compte mes peuples. Oh, sinon je vais sauter. Ben oui. C'est du haut de mes 24 ans vraiment là.
0: Tu vois, moi quand j'étais jeune, ma mère m'interdisait de marcher sur les bouches d'égout. Où en ville, il y en avait des très, très grandes en métal gris là, sur les trottoirs. J'avais pas le droit de piler là-dessus, non.
7: Moi, quand j'étais petite, je pensais qu'il y avait des crocodiles là-dedans.
0: Ah.
6: Nice.
7: Ah, c'est mon grand-père qui m'a dit non, t'es correct.
0: Mais est-ce qu'encore aujourd'hui, il y a des trucs comme ça que vous faites, tu sais, sans vous en rendre compte? ou,
7: Mais moi, c'est plus... Exemple, là, la chanson, elle joue chez nous. Où, puis là, je me dis, OK, là, je suis en train de monter mes... Je suis en train de... Parce que là, j'essaie de pas faire un monter en haut, tu sais. Bref,
0: t'essayes de monter.
7: Je suis dans mes escaliers, puis je me dis, il faut que je me rende en haut avant que ma tune finisse, sinon, genre, toute ma famille meurt. je cours jusqu'en haut. Mais ça, depuis que je suis jeune, puis sur les réseaux sociaux, il y a souvent des publications de gens qui. Je pense que c'est vraiment normal. On se fait tous des petits défis comme ça de OK, bon, moi, si je l'ai, ça veut dire que je vais l'envoyer à la job. Oh, OK, si je réussis.
8: Ouais, tu le trouves ça dans l'univers, là.
7: Finir ma bouchée avant que, genre, je sais pas quoi, ben là, je vais passer mon examen. C'est des affaires nounounes de même.
0: Puis tu vois, fiston, bon, il y a les lignes, mais il y a aussi réussir à mettre son pyjama avant que la publicité finisse.
7: C'est le genre de choses que je parle, là, ça aussi. Là.
0: Puis tu sais, des fois, il est comme, il reste 10 minutes. Je dis non, c'est 10 secondes. Et là, puis il se dépêche.
6: Moi, tu vois, à l'époque là, qu'on avait la télévision câblée, c'était t'as jusqu'à la fin de la pub pour aller à la salle de bain.
7: Ben oui.
6: Et reviens à temps pour écouter ton émission. Parce que tu sais, on pouvait pas le mettre sur pause là, dans le temps. Là. C'était en continu, c'était live. Fait que, ouais, nous autres, c'était la course. Puis là, on avait une salle de bain en haut puis à l'étage. Puis on se courait, là. C'était comme, OK, là, faut qu'on aille faire pipi, go. Puis il fallait qu'on revienne tout à l'émission.
0: Puis dans ce temps-là, les publicités duraient 2 minutes. Maintenant, oui. C'est 5 minutes, c'est... on a le temps. Mais là, c'était 2 minutes. Raphaël, dans les prochaines minutes, si le système collabore, je l'adresse parce que tout peut arriver ici avec ce système-là. On croirait qu'il a pilé ses lignes puis qu'il va exploser. donc, tu mets quoi là dans nos tympans?
7: Oui, là, je vous avertis. Justement, on a vu que le système fonctionne moins bien. Il y a des trucs que d'habitude, on ajuste. Là, il va y avoir un ID qui va partir, mais il n'est pas supposé être là. Mais après ce ID de 3 secondes, hein, c'est pas si long que ça, ce sera Fouki avec iPhone suivi de Nu de Clara Luciani. Et c'est parti. Est-ce que ça va fonctionner? Non! Oui!
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1: Lundi 6 juillet, 8h46. J'ai fait une météo il n'y a même pas 10 minutes. On a déjà ça a déjà monté de 2 degrés. On est rendu à 22 degrés. À moins que c'était 21. En tout cas, on a monté de degrés. Là, il fait déjà 22. À cette heure-ci, à 8h46, on commence à voir deux types de personnes. Celles qui sont déjà très productives, puis celles qui font semblant d'être productives. Peu importe votre catégorie, on ne vous juge pas. On a déjà fait partie de ces deux catégories-là. Mathieu Dugal, particulièrement, non, c'est pas vrai. Mathieu Dugal, Raphaël Champagne et Marie-Christine Labadie avec vous encore quelques minutes. Raphaël, tu nous parles de quelque chose où on excelle tous les trois, particulièrement quand on est ensemble, le rire.
2: Il y a des gens qui ont des rires tellement... Il y a des gens qui ont des beaux rires, là. Tu sais, quelqu'un qui rit, que ça te fait rire. Il y en a qui ont des rires.
3: Rémi Giguère, on te salue.
2: Ouais, c'est vrai. Non, mais Rémi, c'est pas un beau rire. C'est un drôle de rire.
3: C'est
2: on
3: ça,
2: va
3: c'est
2: le dire.
1: C'est un rire qui nous fait rire.
2: C'est un rire qui nous fait rire. Mais sans même avoir un rire drôle, combien de fois vous êtes-vous surpris, exemple, au centre d'achat, dans un lieu public, à sourire simplement parce qu'il y a une gang de gars ou une gang de filles qui sont crampés au milieu d'un magasin? Moi, voir des gens rire, ça me fait rire. Je suis pas spéciale, on est tous comme ça. Puis même quand j'étais jeune et encore aujourd'hui, dans mes parties de famille, si je me couche plus tôt que tout le monde, j'ai de la misère à m'endormir. Pas parce que je me fais réveiller à cause du bruit, non, parce que je ris d'entendre ma mère avoir un fou rire avec sa sœur. Puis ce phénomène-là, c'est la contagion du rire, le rire contagieux. Et là, je cite un article de La Presse. « L'humain est la seule espèce animale chez qui le rire est véritablement contagieux. » Selon les chercheurs, ce serait... ça serait pour créer des liens. Ça serait pour ça que la communauté, le concept de la communauté aurait commencé à exister, j'allais dire émerger. Bref... C'est un rire contagieux, mais des fois, justement, c'est juste pour nous aider à connecter avec les autres parce que c'est pas toujours avec des gens que tu connais.
3: Ça nous
2: justement, les gens qu'on connaît pas au magasin, à cause de qui on commence à rire parce qu'eux rient, ben là, ça crée une connexion, veut pas. Puis quand on entend quelqu'un rire, c'est aussi une région du cerveau, je cite encore l'article de La Presse, c'est une région du cerveau associée aux interactions sociales qui est stimulée, puis c'est la même zone qui s'active lorsqu'on discute avec quelqu'un, qu'on essaie de comprendre les intentions de quelqu'un ou de décoder ce que l'autre personne pense. La psychologue Sophie Scott, qui étudie le rire, explique d'ailleurs que les chercheurs savent pas quand même exactement encore comment cette région-là du cerveau différencie le langage du rire contagieux. On n'est pas certain si c'est exactement associé. En fait, on ne sait pas de où ça sort, le rire contagieux. Fait que je vous dis ça aujourd'hui, mais c'est encore un mystère de pourquoi le rire est contagieux, parce que dans 100% des cas, c'est le cas. D'un autre côté, un psychologue de l'université d'Oxford, qui est spécialiste en évolution et également qui étudie le rire, avance que le rire contagieux active les mêmes mécanismes sociaux que la religion ou l'exercice physique pratiqué en groupe. Et la religion, parce que c'est aussi l'effet de communauté, c'est la religion, t'appartiens à un groupe de personnes. Le rire est complètement, directement, on ne sait pas pourquoi, mais il y a une corrélation parfaite entre le rire et l'esprit de communauté et de connexion avec les autres. Puis on donne un exemple quand même très fascinant qui va complètement rejoindre tout le monde. Si on est à une table au restaurant et on rit, ben si quelqu'un rit, nous, on va... quelqu'un rit à la table, tout le monde va rire également. Mais si l'autre bord, il y a quelqu'un qui rit à sa table un peu trop fort, ça va nous insulter parce que c'est pas dans notre groupe. Oh. Alors oui, ça nous aide à connecter avec les autres, mais si t'es dans ton groupe à toi, ça vient renforcer ta connexion. Puis il y a un autre groupe qui s'esclave, exemple, la définition du rire n'est plus la même. Là. Ça vient qu'à nous irriter même presque un peu. Puis, qu'est-ce que je trouve... Oh mon Dieu, je voulais dire ça aussi, par contre, excusez. Le rire est un élément universel clé entre la relation d'un parent et son enfant. Mais sans nécessairement le parent, l'adulte et un bébé, parce qu'on chatouille les bébés pour les faire rire, puis c'est comme ça qu'on est capable de communiquer avec eux en premier.
3: Puis on a faire des liens, j'imagine.
2: Ben
3: si
2: oui.
3: Tu disais que ça rapprochait.
2: Tu sais, on en parlait au début, tu disais que là, ton fils est dans l'âge, cool, parce qu'il communique, puis vous êtes capable de parler, mais avant ça, les bébés, tu connectes comment? Tu n'es pas capable Tu chatouilles pour rire, pour connecter avec lui?
1: Ben même encore aujourd'hui, il y a presque 5 ans et demi, puis le chatouiller comme son rire est communicateur. Puis des fois, il me dit « Maman, chatouille-moi parce qu'il a envie de rire. » Parce que ça lui fait du bien de rire. Puis moi, de le voir rire, ça me fait rire. Je ris énormément avec mon enfant. Puis tu sais, tu parlais de religion, tout ça. Mais le rire, là, c'est tellement... Ça unit. Tu vas voir un spectacle d'humour, là, par exemple... La personne à côté, t'as connais pas, mais tu vas lui donner un coup de coude pour lui dire que t'as donc bien trouvé la blague drôle. Fait que L'humour, c'est vraiment ce qui est le plus unificateur, je pense, dans le monde, là, j'imagine. Là, c'est quelqu'un qui tombe, tout le monde trouve ça drôle, je pense, sauf ben la oui. personne qui tombe. Ben là, mais...
3: Puis des fois encore, ça dépend. C'est une bonne autodérision, ça va bien.
2: Puis un dernier détail que je trouve cool par rapport à l'étude du rire de un, tout est sujet à l'étude, là, mais on dirait que j'avais jamais réfléchi que peut-être que le rire était également un domaine d'étude. Mais les études sur le rire sont parmi les plus faciles à mener sur le plan éthique parce que dans plusieurs domaines de recherche, ben, les scientifiques, ils peuvent pas toujours exposer les gens à ben, certains stimuli. Ça. Mais dans le cas du rire, ben, c'est pas un problème. C'est tellement un beau domaine de recherche.
1: Hey, moi, pour vrai, là, tu sais, je ferais pas nécessairement des recherches sur des médicaments, mais des recherches sur le rire.
3: Ben
1: là,
3: oui.
1: Moi, payez-moi, on va aller rire, là. Mais ben, même payez-moi pas, puis je vais aller rire.
3: Puis même s'ils veulent faire des études, mettons, pour goûter de la crème glacée ou de la poutine, moi, je suis dans aussi. Là,
2: oh, oui. Quoi, là. Ça fait partie des domaines d'études pour lesquels
3: je. J'envoie ça dans l'univers.
2: Ça me dérangerait pas d'être participante pour ces études-là, en effet.
1: Bon, ben, continuons de rire ensemble et on se souhaite. Je vous souhaite des fous rires aujourd'hui. Il n'y a rien de plus le fun que des fous rires.
2: C'est tellement
1: vrai.
2: Drôle. Hein?
1: C'est. Tu sais, quand on n'est pas capable, on en a vécu là, quelques-uns, les trois ensemble. Là, puis j'espère que vous aussi, vous en avez vécu. Avant qu'on se quitte, on va écouter un petit peu de musique. Raphaël, tu nous proposes quoi?
2: On écoute Mélodrama de Théodora et on se retrouve après ça. Et ça papa! Oh yeah! Un, deux. Ça, c'est la toune, ça bug pas. Là. Bonne chanson!

0: Lundi 6 juillet, 8h56 minutes. On termine la matinée. Bien, la matinée n'est pas finie, là, mais on termine notre bout de matinée maintenant. Je vous rappelle que c'est la journée mondiale du baiser aujourd'hui, avec une belle excuse pour ralentir 2 secondes. Puis, juste dire aux gens autour que vous les aimez, là, pas de baiser forcé, évidemment. Merci d'avoir partagé ce réveil avec nous sur Nouvelle Ère. Merci, Mathieu Dugal, de nous avoir informés. Merci, Raphaël Champagne, d'avoir combattu le système de musique ce matin avec férocité. Je te remercie. On vous laisse continuer votre journée, puis on se retrouve demain, 7h30, même endroit. D'ici là, n'oubliez pas que parfois un simple geste peut faire une grosse différence dans une journée. Passez une belle journée, là. Bon, on va continuer le système.
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7: Je sais pas pour vous, mais moi, un des endroits où je préfère aller me promener en Haute-Ville de Québec, c'est le jardin Jeanne d'Arc. Très beau jardin qui est situé juste un petit peu au nord des plaines d'Abraham, entre le Concorde et l'avenue Taché, où on peut trouver

0: trouvé la tour Martello numéro 2. C'est un très beau jardin, un jardin qu'on appelle en contrebas, qui est un peu plus typique des jardins anglais. Vous allez trouver une plate-bande mixte, donc un peu à la française, un peu à l'anglaise. Autant on est très ordonné à certains endroits que d'autres. À d'autres endroits, c'est des plantes qui grandissent un peu n'importe où, n'importe comment. Tout ça s'est entouré, en fait, de majestueux ormes d'Amérique ma foi, ont été plantés là à la toute fin des années 1930 ou 1940, qui sont à pleine maturité puis qui offrent, en fait, un paysage absolument exceptionnel. Puis au centre de ce fameux jardin, il y a une statue de Jeanne d'Arc. Cette partie-là, c'est une partie des plaines d'Abraham, ce jardin. Mais c'est une partie des plaines qui n'a pas été pensée au début. L'architecte paysagiste qui s'est occupé des plaines, Frédéric Todd, n'avait pas imaginé le jardin Jeanne d'Arc. Pourquoi on a créé ce jardin-là? C'est un beau problème qu'on a eu dans la ville de Québec. Dans les années 1930, il y a un couple de touristes américains qui sont venus visiter la ville et qui sont tombés en amour avec le charme très français que la ville de Québec pouvait avoir encore un peu avec sa vieille ville, avec certains quartiers, avec la langue française qu'on entendait partout, mais en même temps, le côté très anglophone ou même nord-américain qu'on pouvait trouver à la ville, à certaines de ses habitations. Cette espèce de mélange, en fait, des cultures-là qui est assez unique à ce qu'on trouve à Québec. Fait tomber sous le charme ce couple d'Américains-là qui a décidé de donner, en fait, pour commémorer ça, une statue équestre de Jeanne d'Arc. Dans les premières années, ce couple-là aurait voulu rester anonyme, mais en réalité, très rapidement, on savait qui étaient les donateurs. C'était la sculptrice elle-même, Anna Hyatt Huntington. Donc, une sculptrice qui a une grande carrière aux États-Unis, qui avait fait cette statue de Jeanne d'Arc-là, en fait, pour la première fois en 1915. Cette statue-là trône à New York, en fait, sur Manhattan. Là, on la voit encore, ce qui était pour commémorer à l'époque le 500e anniversaire de la naissance de Jeanne d'Arc. Mais donc, pour elle, c'était une statue de cette héroïne française, mais mise dans un jardin à l'anglaise, c'était le symbole ultime de cette espèce de héritage commun, héritage partagé, héritage mixé un peu qu'on a ici à Québec. La statue de Jeanne d'Arc qu'on trouve à Québec, je vous l'ai dit, il y en a une à Manhattan, mais il y en a également une à Blois en France, une à San Francisco et une à Gloucester au Massachusetts, ville d'origine de la sculptrice. Donc, à l'intérieur de ce jardin-là qui a été dessiné par l'architecte paysagiste Louis-Joseph Perron, qui est le premier architecte paysagiste québécois francophone, on a donc cette statue qui trône encore et qui est vraiment un des petits coins les plus fantastiques pour lequel on peut aller se promener et se détendre sur les plaines d'Abraham à Québec. Ici Luc-Nicole Labrie pour la Commission des champs de bataille nationaux.
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2: Bonjour, ici Julianne Perrault. Voici vos actualités du lundi 6 juillet 2026. Suite aux pluies importantes de vendredi dernier, le service aux intempéries de la Ville de Québec a mené une opération de nettoyage dans les quartiers Saint-Sauveur et Montcalm. Catherine Vallière-Roland mentionne que la situation est rentrée dans l'ordre, mais que des équipes d'ingénierie investiguent toujours sur les causes des débordements. La conseillère rappelle que vous pouvez contacter le 311 pour une requête ou des questions en lien avec une situation particulière. La Ville de Québec dévoile les 17 membres de sa nouvelle commission consultative sur la mobilité dans le Vieux-Québec. Choisis à la suite d'un appel de candidature, ils auront le mandat d'élaborer une vision de mobilité d'ici 2036 et un plan d'action pour les 10 prochaines années. Les commissaires proviennent de divers milieux, dont le patrimoine, le tourisme, l'accessibilité et l'environnement. La Ville souhaite notamment mieux concilier les besoins des résidents, des commerçants et des visiteurs tout en attirant 500 nouveaux résidents dans le Vieux-Québec. À l'occasion du 418e anniversaire de Québec, le maire Bruno Marchand a remis la médaille de la Ville à 4 personnalités qui se sont illustrées dans leur domaine. L'artiste Paul Béliveau est honoré pour sa contribution au milieu culturel. La travailleuse sociale José Masson pour son engagement auprès des jeunes et des familles endeuillées. L'homme d'affaires Pierre Moreau pour son apport au développement économique. Et la patineuse de vitesse Valérie Maltais pour sa carrière sportive exceptionnelle. Le maire souligne que ces 4 récipiendaires ont contribué chacun

chacun à leur façon à faire grandir et rayonner Québec. Le journal de rue La Quête lance son édition estivale consacrée cette fois à la réalité des personnes migrantes. Cette édition accorde aussi une importance à la campagne Reliée qui vise à mobiliser les citoyens et les organisations préoccupées par la hausse de l'itinérance afin d'influencer les priorités du gouvernement du Québec. Le journal est offert par les Camelots de La Quête qui tirent un revenu de chaque exemplaire vendu. Après plus de 10 ans de démarches, le projet immobilier du groupe L'Essor sur le site de l'ancienne église Saint-Cœur de Marie ira finalement de l'avant. La Ville de Québec a délivré le permis de construction le 19 juin, mettant fin au bras de fer qui opposait le promoteur et l'administration municipale. Une tour résidentielle de 20 étages comptant près de 200 logements sera érigée sur Grande Allée. Les fouilles archéologiques sont terminées et le chantier doit s'amorcer au mois d'août. C'est ce qui complète cette édition. Au nom de toute l'équipe, bonne journée à l'antenne de CKIA 88.3 FM et CKIAFM.org.

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4: Bonjour, ici Julianne Perrault. Voici vos actualités du lundi 6 juillet 2026. Suite aux pluies importantes de vendredi dernier, le service aux intempéries de la Ville de Québec a mené une opération de nettoyage dans les quartiers Saint-Sauveur et Montcalm. Catherine Vallière-Roland mentionne que la situation est rentrée dans l'ordre, mais que des équipes d'ingénierie investiguent toujours sur les causes des débordements. La conseillère rappelle que vous pouvez contacter le 311 pour une requête ou des questions en lien avec une situation particulière. La Ville de Québec dévoile les 17 membres de sa nouvelle commission consultative sur la mobilité dans le vieux Québec. Choisis à la suite d'un appel de candidature, ils auront le mandat d'élaborer une vision de mobilité d'ici 2036 et un plan d'action pour les 10 prochaines années. Les commissaires proviennent de divers milieux, dont le patrimoine, le tourisme, l'accessibilité et l'environnement. La Ville souhaite notamment mieux concilier les besoins des résidents, des commerçants et des visiteurs tout en attirant 500 nouveaux résidents dans le Vieux-Québec. À l'occasion du 418e anniversaire de Québec, le maire Bruno Marchand a remis la médaille de la Ville à quatre personnalités qui se sont illustrées dans leur domaine. L'artiste Paul Béliveau est honoré pour sa contribution au milieu culturel, la travailleuse sociale Josée Masson pour son engagement auprès des jeunes et des familles endeuillées, l'homme d'affaires Pierre Moreau pour son apport au développement économique et la patineuse de vitesse Valérie Maltais pour sa carrière sportive exceptionnelle. Le maire souligne que ces quatre récipiendaires ont contribué

0: chacun à leur façon, à faire grandir et rayonner Québec. Le journal de rue La Quête lance son édition estivale consacrée cette fois à la réalité des personnes migrantes. Cette édition accorde aussi une importance à la campagne Reliée qui vise à mobiliser les citoyens et les organisations préoccupées par la hausse de l'itinérance afin d'influencer les priorités du gouvernement du Québec. Le journal est offert par les Camelots de La Quête qui tirent un revenu de chaque exemplaire vendu. Après plus de 10 ans de démarches, le projet immobilier du groupe Lessard sur le site de l'ancienne église Saint-Cœur-de-Marie ira finalement de l'avant. La Ville de Québec a délivré le permis de construction le 19 juin, mettant fin au bras de fer qui opposait le promoteur et l'administration municipale. Une tour résidentielle de 20 étages comptant près de 200 logements sera érigée sur Grande Allée. Les fouilles archéologiques sont terminées et le chantier doit s'amorcer au mois d'août. C'est ce qui complète cette édition. Au nom de toute l'équipe, bonne journée à l'antenne de CKIA 88.3 FM et CKIAFM.org.
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Bonsoir à toutes et à tous et bienvenue à l'heure de votre unique émission Compas sur la bande FM Québec Compas. C'est toujours un grand plaisir de vous offrir ce beau moment tous les samedis soirs sur le 88.3 CKFM. Vous êtes en compagnie de Stéphanie Adrien comme d'habitude et aujourd'hui nous aurons l'occasion de découvrir le thème de l'amitié en mode musique. Et pour lancer notre beau répertoire, on laisse sans plus tarder la place à la chanson Zami de Nickenson Prudhomme et ça commence maintenant.

Et non, Nicki ne sera pas le seul artiste de l'industrie musicale haïtienne à chanter l'amitié dans sa propre version, car le prochain son qui va suivre, celui de la chanteuse Annie Alert, abordera le même sujet. En effet, dans son titre « Pis bons amis », Annie décrit l'amitié comme étant l'incarnation divine dans sa vie et le grain de sel dans son quotidien. Un très beau texte que nous vous invitons à découvrir avec nous ou tout simplement à redécouvrir ce soir à l'émission du jour. 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

Nous rappelons que cette émission musicale est diffusée tous les samedis à partir de 17h sur le 88.3 et qu'elle est également disponible en ligne dans la rubrique des balados sur le site de CKFM. Pour continuer à profiter au maximum de l'émission du jour qui aborde le sujet de l'amitié en général, nous allons faire place au chanteur Sweet Mickey qui, lui, chantera l'amitié de manière globale pour montrer sa reconnaissance envers toutes celles et ceux de son entourage qui lui ont offert du soutien dans sa carrière musicale. Voici Sweet Mickey dans la chanson « Zami ».

C'était Sweet Mickey dans la chanson Zami qui va faire place à l'orchestre Tropicana qui nous rappelle que l'amour est une richesse et qu'il n'y a pas de plus heureux sur Terre que celui ou celle qui l'aura connu. Chers auditeurs et auditrices de Québec Compas, voici l'orchestre Tropicana dans Zami. Très bonne écoute.

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1: L'Orchestre Tropicana d'Haïti vient de nous présenter sa version de l'amitié dans « Ami à moi » en français « Mon ami à moi ». Et on le rappelle, Tropicana d'Haïti, c'est l'un des orchestres les plus influents en Haïti à date, à côté de l'Orchestre Septentrional. Et les deux sont issus d'une seule et même ville, le Cap-Haïtien. Prochain titre à l'émission du jour, nous espérons que vous êtes toujours avec nous. Ralph Papillon et Nickenson Prudhomme ont commencé avec l'amitié, qui chantent l'amitié comme étant un pont à l'amour. Salutations à Roxane qui nous écoute depuis Limoilou. Merci d'être des nôtres et on va écouter ensemble maintenant notre sixième titre à l'émission du jour et ça se passe maintenant.

Si vous avez la chance d'avoir une belle amitié dans votre vie, l'émission du jour, c'est pour vous. Prenez le temps de la chérir autant que possible, car les belles amitiés se font de plus en plus rares de nos jours. La prochaine chanson qui va embarquer tout de suite après Ralph n'est autre que Casino, un groupe très intéressant qui malheureusement n'a pas fait long feu. Yon bon ami pour le groupe Casino, c'est celui ou celle à qui on peut raconter nos secrets et qui est toujours là pour nous soutenir dans nos projets, qui n'est certes pas parfait, mais tellement vrai. Voici un bon ami avec l'ancien groupe musical Casino. C'est parti.

Pour dédicacer vos musiques, un simple courriel est possible parce qu'à Québec Compas, nous sommes très actifs et prenons vraiment en compte chaque petit message, suggestion ou commentaire. Tout est vraiment la bienvenue. Merci de rester avec nous durant les prochaines minutes qui vont suivre. Il fait beau, il fait chaud et l'ambiance monte de plus en plus sur le 88.3 CKFM avec la prochaine chanson. Si certains ont déjà trouvé l'amitié, il y en a d'autres qui la recherchent encore et c'est le cas d'Arlie Larivière qui croit que les vrais amis existent encore et qu'il souhaite en trouver sur son chemin. Des amis qui ne disparaîtront pas dans les mauvais moments et qui seront toujours là pour l'épauler, quoi qu'il en soit. On accueille sur les ondes du 88.3 à l'émission Québec Compas aujourd'hui, Moins besoin aux amis, avec la voix d'Arlie Larivière de la formation musicale New Look. Salutations à notre cher ami et auditeur Nazaire depuis Montréal. 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

À tous les amis de l'émission Québec Compas, salutations à vous. C'était avec nous Harley de New Look qui chantait sa version de l'amitié tout en apportant de la bonne ambiance à l'émission du jour. Et nous poursuivons cette fois-ci avec un beau rétro de Kacha qui nous apporte le titre Zami à l'instant. Nous vous souhaitons une très bonne écoute.

À Québec Compas, nous en avons pour tous les goûts. Comme vous pouvez le remarquer, nous sommes à l'écoute de toutes les générations. Et c'était Zami de Skacha. Pour mettre fin à notre beau répertoire musical aujourd'hui, l'équipe de l'émission a fait le choix de vous offrir, de nous offrir, ce moment précieux en toute intimité avec la gracieuse voix de Réginald Kangé, à l'époque chanteur du groupe Facile dans le titre Zami. Merci à toutes celles et ceux qui ont vécu cette aventure en notre compagnie aujourd'hui sur la bande FM. Nous apprécions sincèrement votre intérêt et travaillons jour après jour à vous offrir du contenu de qualité. On vous donne rendez-vous semaine prochaine, même heure, même fréquence, 88.3 CKFM.

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2: Bonjour, ici Julianne Perrault. Voici vos actualités du lundi 6 juillet 2026. Suite aux pluies importantes de vendredi dernier, le service aux intempéries de la Ville de Québec a mené une opération de nettoyage dans les quartiers Saint-Sauveur et Montcalm. Catherine Vallière-Roland mentionne que la situation est rentrée dans l'ordre, mais que des équipes d'ingénierie investiguent toujours sur les causes des débordements. La conseillère rappelle que vous pouvez contacter le 311 pour une requête ou des questions en lien avec une situation particulière. La Ville de Québec dévoile les 17 membres de sa nouvelle commission consultative sur la mobilité dans le Vieux-Québec. Choisis à la suite d'un appel de candidature, ils auront le mandat d'élaborer une vision de mobilité d'ici 2036 et un plan d'action pour les 10 prochaines années. Les commissaires proviennent de divers milieux, dont le patrimoine, le tourisme, l'accessibilité et l'environnement. La Ville souhaite notamment mieux concilier les besoins des résidents, des commerçants et des visiteurs tout en attirant 500 nouveaux résidents dans le Vieux-Québec. À l'occasion du 418e anniversaire de Québec, le maire Bruno Marchand a remis la médaille de la Ville à 4 personnalités qui se sont illustrées dans leur domaine. L'artiste Paul Béliveau est honoré pour sa contribution au milieu culturel. La travailleuse sociale José Masson pour son engagement auprès des jeunes et des familles endeuillées. L'homme d'affaires Pierre Moreau pour son apport au développement économique. Et la patineuse de vitesse Valérie Maltais pour sa carrière sportive exceptionnelle. Le maire souligne que ces 4 récipiendaires ont contribué chacun à leur façon à faire grandir et rayonner Québec. Le journal de rue La Quête lance son édition estivale consacrée cette fois à la réalité des personnes migrantes. Cette édition accorde aussi une importance à la campagne Reliée qui vise à mobiliser les citoyens et les organisations préoccupées par la hausse de l'itinérance afin d'influencer les priorités du gouvernement du Québec. Le journal est offert par les camelots de La Quête qui tirent un revenu de chaque exemplaire vendu. Après plus de 10 ans de démarche, le projet immobilier du groupe L'Essor sur le site de l'ancienne église Saint-Cœur-de-Marie ira finalement de l'avant. La Ville de Québec a délivré le permis de construction le 19 juin, mettant fin au bras de fer qui opposait le promoteur et l'administration municipale. Une tour résidentielle de 20 étages comptant près de 200 logements sera érigée sur Grande Allée. Les fouilles archéologiques sont terminées et le chantier doit s'amorcer au mois d'août. C'est ce qui complète cette édition. Au nom de toute l'équipe, bonne journée à l'antenne de CKIA 88.3 FM et CKIAFM.org.

0: Bonjour à tous, ici votre animatrice Denise, alcoolique en rétablissement. Bienvenue à l'émission Un jour à la fois, une émission dédiée au mouvement des alcooliques anonymes. Les alcooliques anonymes sont une association de personnes qui partagent entre elles leur expérience, leur force et leur espoir dans le but de résoudre leurs problèmes communs et d'aider d'autres alcooliques à se rétablir. Le désir d'arrêter de boire est la seule condition pour devenir membre des AA. Les AA ne demandent ni cotisation, ni droit d'entrée. Nous nous finançons par nos propres contributions. Les AA ne sont associés à aucune secte, confession religieuse ou politique, à aucun organisme ou établissement. Ils ne désirent s'engager dans aucune controverse. Ils n'endossent ni ne contestent aucune cause. Notre but premier est de demeurer abstinent et d'aider d'autres alcooliques à le devenir. Nous recevons aujourd'hui, comme à chaque semaine, un invité, membre des AA, qui vient nous parler de sa vie, des difficultés de son passé et de son expérience actuelle de rétablissement. Et il me fait très plaisir de vous présenter Jean. À toi, Jean.
1: Bonjour. Alors, Jean, alcoolique. Ça me fait plaisir. Merci de l'invitation. Je trouve ça bien ce que vous faites ici à Radio AA. Je trouve que c'est essentiel. Je me trouve privilégié d'être ici avec vous aujourd'hui, Denise. Hein? Et je vais vous parler de mon histoire à moi. Hein? Moi, je suis, grâce à Dieu, abstinent depuis presque 40 ans. Ça va faire 40 ans au mois de septembre, le 1er septembre. Parce que le 31 août, il y a 40 ans, c'était ma fête. Hein? Puis, il fallait que je devienne sobre le lendemain parce que ça n'avait pas de sens. Alors, voilà. Et j'ai été chanceux parce que moi, j'ai arrêté avec AA. Je n'ai pas eu de thérapie et tout ça. Je suis allé dans un meeting et je vais en parler tout à l'heure un peu plus. Et j'ai été assidu, j'ai fait ce qu'il fallait parce que je ne voulais pas retourner d'où je viens. Ça, c'est clair. J'étais prête à tout. Prête à tout. Donc, c'est ça. Alors, moi, je suis le deuxième d'une famille de cinq. Et j'haïssais ça, être le deuxième. Donc, j'ai toujours voulu être le premier. De ce temps-là, je suis, me penche beaucoup, j'écris beaucoup. Hein. Je suis encore un étudiant, d'ailleurs, à la maîtrise en création littéraire. Comme je leur ai dit, quand ils m'ont accepté, j'ai dit, maintenant que je l'ai faite, j'aimerais ça de l'apprendre. Hein? Hein, ça fait partie de notre vécu d'alcoolique, ça, hein? D'avoir loupé des chances d'apprendre davantage. Je me suis penché dernièrement sur mon enfance. Parce que l'enfance, on ne peut pas juste regarder ça comme ça, puis dire, ça s'est passé comme ci, puis j'ai une belle enfance, puis ici, j'ai ça. Non pas pour... essayer de me trouver, de me victimiser, puis d'avoir des raisons de dire, ah ben, il était comme ci, puis ma mère était comme ça, puis mon père, puis mon père. Mais plutôt pour essayer de comprendre. Une des choses que je trouve le plus important dans le mouvement, c'est de comprendre les autres, hein, d'accepter les autres. Il y a Bill Wilson qui disait ça, hein. Le plus important, c'est d'accepter les autres tels qu'ils sont, de s'accepter soi-même tel qu'on est. Et d'accepter la vie telle qu'elle est aussi. C'est un peu ça aussi de regarder dans mon parcours d'enfance les choses qui m'ont affecté. Parce que je crois beaucoup en, c'est pas pour vous, mais en l'atavisme. L'atavisme, c'est un nom un peu compliqué pour dire, on parle de la réapparition. Quand je parle d'ataviste, le chat arrive.
0: C'est la
1: résurgence des problèmes des générations passées qui peuvent réapparaître. Alors, de l'alcoolisme, la violence, tout ce qui a été. Parce que moi, j'ai toujours pensé que j'étais la somme des générations passées. Et la somme aussi de ce que mes parents étaient, la somme de ma culture, d'où je viens, etc. Et il y a eu beaucoup d'alcoolisme dans ma famille. Alors, moi, je suis un modèle 1943. Hein? Ça fait encore pout-pout, mais...
0: mais ça marche encore.
1: Oui, mais ça marche encore, oui, c'est ça. Alors, moi, j'ai eu un grand-père. La première image que j'ai captée dans ma vie, c'est mon grand-père qui boit. Mon grand-père, c'était un musicien qui jouait au cinéma muet. Hein? Alors, c'était un bon pianiste qui jouait du ragtime, puis jouait au cinéma muet. Alors, dans le jour, moi, mes premières impressions, c'est que lui, il jouait du piano, puis j'aimais ça. Puis il me laissait peser sur les notes avec mes petits doigts d'enfant de 2 ans, là, me peser ses notes. Mais le soir, ça devenait un autre grand-papa. Il devenait... il se saoulait. Et il était pas drôle. Moi, je me souviens de... Mon premier souvenir capté, c'est ça. C'est... Je suis couché dans le lit de mes grands-parents, la porte est entrouverte parce que j'ai peur quand il n'y a pas de lumière... Puis j'ai besoin de présence. Et là, il y a mon grand-père qui est assis dans la cuisine. La porte est entrebâillée en cuisine. Et il est assis entre la glacière et l'armoire. Et il essaie de contrôler sa consommation en buvant une grosse bière dans un petit verre. Et ça dure toute la soirée. Là. J'avais tellement peur. Alors, il sortait son... sa grosse bière de l'armoire en bas, puis il décapsulait, puis il mettait ça dans son petit verre, puis là, ben, il buvait ça d'un trait, bouchait la bouteille, puis il remettait ça dans le bas, puis il donnait un coup de pied sur la porte en disant « Maudite merde! » Et ça durait toute la soirée. Et ça se répétait, jusqu'à temps que quand il donne le coup de pied sur la porte, qu'il tombe en bas du tabouret, puis qu'il soit sous-mort, là, tu sais. Alors, j'ai été beaucoup affecté par ça, puis il a été là, beaucoup présent dans mon enfance, parce qu'il venait, habiter chez nous. Je dirais que mes deux parents, moi, c'était des... Ma mère, c'était, je pense, la reine de la codépendance. Puis mon père, ben c'était un codépendant aussi, bien qu'il était joueur. Alors, donc, on vivait dans une pauvreté assez précaire, mais sans qu'on le voie, on avait une famille heureuse. Nous autres, on se pensait riches, non? Parce que des fois qu'on l'était aussi, quand mon père faisait un gain au jeu, on avait, c'était Rockefeller Center chez nous, là, avec les arbres de Noël, avec les boules, avec les cadeaux, avec tout ça. Puis les autres jours, ben ma mère m'envoyait marquer, elle demandait, va chez le boucher, puis demande une livre de steak haché, là, puis dis-lui de le marquer. Puis là, le boucher qui me disait, ben là, ta mère est venue de me payer, parce que ça fait longtemps qu'on marque, puis c'est ça. Alors, j'ai eu une enfance comme ça. Et non seulement j'ai eu un grand-père, mais à l'âge de 5 ans, je me suis fait frapper par une automobile sur... comment ça s'appelait la rue? Mais, en tout cas, sur la rive sud, dans le bout de Saint-Constant, sur la 132. Et une voiture qui roulait vite et de quelqu'un qui était sous. C'était un chef de police sous. Alors, je pense que je suis mort à ce moment-là. Je me suis vu de haut et tout ça. J'ai été comme 2 mois à l'hôpital avec des conséquences, des tumeurs. Vous pouvez comprendre que jamais, hein, dans toute mon histoire, j'aurais voulu boire de l'alcool. Il n'en était pas question. J'ai vu trop les dommages. Il y avait, je voyais les oncles, les tantes. Il y a eu beaucoup d'alcoolisme du côté de ma mère. Il y avait 11 enfants, dont 2. Il y en a un qui s'est suicidé, puis l'autre, il était itinérant toute sa vie. Il n'a jamais voulu reparler à sa famille. Puis moi, je le voyais des fois. Je pensais qu'à réviger, puis je le rencontrais. Puis là, il me disait tout le temps, mais « Hey, tu Jean, change pas, reste pareil, c'est comme ça qu'on t'aime. » Hein? Toutes ces phrases-là. Ouais. Alors, c'était... j'avais toutes les raisons au monde pour ne pas consommer d'alcool. Parce que je voyais les dommages. Je les voyais dans les familles des autres. J'avais un oncle pour qui j'allais travailler des fois, puis lui, il avait sa grosse bouteille de gin entre c'était un magasin de chaussures, donc il mettait ça entre les boîtes de chaussures, là, puis il buvait tout le temps son gin. Puis à la fin de la journée, là, il m'accompagnait chez moi en voiture, puis il était sous. Là. Alors, c'était une autre époque. Hein. Alors, j'ai vécu ça beaucoup, beaucoup, beaucoup. Et j'essaie de faire dans le moment, tu sais, comme mon grand-père, j'ai trouvé, il y Il y a des raisons à notre consommation. Hein. Il n'y a pas juste l'atavisme dont je parlais tantôt, puis des raisons ancestrales, puis le fait que notre père est alcoolique ou non, mais il y a souvent d'autres causes qui nous amènent à essayer de se consoler avec l'alcool. Et j'en découvre comme ça tout à fait par hasard. T'sais, pour mon grand-père, j'ai compris, je n'en parlerai pas, mais j'ai compris pourquoi il buvait, t'sais. Que c'était un alcoolique. Mais il avait besoin de cet alcool-là pour vivre ce qu'il avait vécu. Hein? Alors, des fois, qui sommes-nous pour juger? Puis moi, ça a été une des choses importantes d'Alcoolique Anonyme, d'apprendre à arrêter de juger les autres. Hein? Mm-hmm. C'est facile de dire, mais il boit, puis c'est comme ça, puis tu sais, d'avoir un discours assez méprisant à l'égard des personnes qui souffrent d'alcoolisme puis qui font des niaiseries. C'est une chose. Mais d'arriver à comprendre puis de respecter ça, tu sais, de respecter la douleur de l'autre. Hein. On ne pense pas qu'on consomme pour rien. On consomme pour toutes sortes de raisons. Ma cause principale, je ne sais pas, mais ce serait toutes ces bonnes réponses. Alors, c'est ça, j'ai vécu comme ça. Puis, je suis allé au collège aussi. Mon frère était rentré dans un juvénat. Ça, c'est... mon frère était rentré dans un juvénat au Mont-Sacré-Cœur à Granby. Alors, moi, pour aller le rejoindre, ben, je suis allé là. Hein? Et ça a été la pire chose que j'ai faite à peu près dans ma vie. Alors, quand je suis sorti de là, je vous en parlerai tout à l'heure.
0: Ben, c'est une bonne idée. On va doucement conclure ce premier segment avant de passer à la pause. Et comme vous le disiez, la question du jugement, c'est tellement fondamental, des préjugés aussi. Alors, on passe à la pause. Merci beaucoup, Jean.

0: Ici Denise, alcoolique en rétablissement, toujours en compagnie de notre invité aujourd'hui, Jean, et nous sommes de retour à l'émission Un jour à la fois. Voici maintenant un court texte inspiré de la littérature AA qui est tiré du gros livre, page 93, plus spécifiquement par notre invité Jean. Et je vous lis ce passage. L'alcoolique est comme un ouragan qui ravage la vie des autres sur son passage. Il brise des cœurs, détruit de tendres relations, déracine des affections. Son égoïsme et son manque d'égard maintiennent le foyer dans le tumulte. À notre avis, celui qui prétend qu'il suffit de ne pas boire n'a pas assez réfléchi à la question. Il est comme le fermier qui, en sortant de son abri, après le passage du cyclone qui a démoli sa maison, se tourne vers sa femme pour lui dire « Je ne vois aucun problème, le vent est tombé. » Oui, nous avons un long travail de reconstruction devant nous et nous devons en prendre l'initiative, envisager la vie d'une façon différente. L'amour et la tolérance envers les autres, voilà notre code. Et nous avons cessé de combattre qui que ce soit et quoi que ce soit, même l'alcool. Mm-hmm. Alors, Jean, je vous laisse poursuivre.
1: C'est par les temps qui courent, ma phrase préférée dans le gros livre des alcooliques anonymes, pour ceux qui veulent le lire et le relire, mais page 93. Hein? Moi, je fais ça depuis que j'appartiens à AA, depuis que j'ai adhéré. Je lis le gros livre à tous les 3 ans, à peu près, au complet. Et je me donne une semaine de gros livre, puis je passe à travers, puis là, il est complètement surligné, le gros livre. Ouais. Mais comme là, la dernière lecture que j'ai faite, c'était il y a quelques semaines même, ben, une couple de mois, peut-être. Et j'ai resté accroché là. Parce que ça, à toutes les fois, ça me parle, ça me fait avancer sur des sujets. Puis moi, j'ai été ça, j'ai été un ouragan. Tout à fait, ça me parle. Quand je suis sorti, je disais tantôt, je parlais du collège, quand je suis sorti, c'est sûr que c'est un collège pour garçons, hein, avec des bons frères qui étaient comme ils étaient. Ouais. Alors j'ai été, comme j'étais un beau petit blond aux yeux bleus, j'ai été beaucoup sollicité, hein, et je devais me défendre. Alors, j'avais hâte de retourner chez nous, et à un moment donné, je l'ai fait au bout de 3 ans. Ça m'a pris 3 ans. Et quand je suis sorti, c'est sûr que je n'avais que des amis de filles. Je ne voulais plus voir un gars dans ma vie. J'avais quelques amis, mais j'étais en sécurité avec les femmes. Alors, j'aimais ça, sauf que ça amène aussi à un autre problème, des fois, hein, parce que on tombe dans... Moi, je suis tombé rapidement chez mon père qui m'avait présenté dans une danse de loisirs une fille qui était là, une belle femme, une belle fille. Et elle m'a dit, regarde, comment c'est joli, puis tout ça. Alors, j'allais, je bois pas, moi, à ce moment-là. Là. Et là, j'ai commencé à sortir avec elle. Sauf qu'elle venait il y avait un petit patelin qui s'appelait Casimirville à l'époque, qui était entre le parc en Grignon à la salle, puis Shevchenko, Newman, etc., ce quadrilatère-là. Et c'était un endroit où des gens squattaient des terrains, puis se construisaient des cabanes, des maisons, puis tout ça. Puis elle venait de là. Alors, il n'y a pas de chemin pour y aller, là. On marchait sur la voie ferrée, puis on se rendait là. Alors, c'est du monde qui prenait l'électricité sans payer, l'eau, etc. Et elle, sa famille, son père, c'est un alcoolique très vieux. Et sa mère était assez capotée. Heureusement, son mort, ils ne m'entendront pas, là. Et moi, je suis devenu une espèce de sauveur, j'ai dit. Hein. Puis elle avait c'est devenu ma première femme, elle avait des problèmes psychologiques importants. Mais j'ai voulu la sauver, t'sais. C'est tout mon parcours que je vais parler tantôt. Alors donc, Donc, je sortais avec elle, puis j'essayais de les protéger. Parce que le vendredi soir, là, c'était la foire, l'alcoolisme au dernier degré, des batailles, le sang. Et là, je les sauvais, moi, je les amenais soit chez nous, ou soit il était trois sœurs, ou chez une tante qu'il y avait, eux autres. Alors, j'ai toujours voulu approuver. Et je l'ai marié. Et ce mariage-là m'a fait voir. C'est-tu épouvantable? Hein? Quand je pense à ça, à l'ouragan, là. À un moment donné, j'en pouvais pas. Au début, tu sais, je voyais qu'elle avait des difficultés. Puis là, ben, on a eu un premier enfant. Puis j'ai commencé, moi, à travailler dans le milieu, en journalisme, en certaines affaires. Puis donc, j'ai eu toutes les occasions du monde pour commencer à boire. Et je n'ai jamais bu d'une façon progressive. La première fois que j'ai bu, je me suis saoulé. Ça a fait mon affaire. Ben, j'ai grandi du 8 pieds. Hein? Les épaules m'ont élargi. J'ai perdu ma timidité. Ça a fait mon affaire, ça m'a soulagé. Ouf. Avec tout ce que j'avais passé là, depuis mon enfance, même si j'avais des parents extraordinaires, hein, mais j'avais besoin de calmer l'anxiété intérieure, de tout ça. Alors, l'alcool a fait mon affaire. Et là, ben, d'une chose à l'autre, j'ai passé, puis à un moment donné, j'ai écrit des textes sur une émission qui était très connue à l'époque, qui s'appelait... Les vieux comme moi, ils vont s'en souvenir, ça s'appelait les Couchetards. Alors, il y avait Roger Beaulieu, Jacques Normand, qui avaient une réputation de boire beaucoup, n'est-ce pas? Alors, j'ai appris à boire beaucoup avec eux autres aussi, hein? Fréquemment, et c'était terrible. Mais là, j'étais, à un moment donné, deux enfants, une fille, la plus vieille, puis mon fils qui est né dans les années 69. C'était pas drôle, hein? Moi, j'essayais de ne pas être là, mais je savais qu'il y avait des enfants, alors j'ai pas été... mettons que j'étais un père assez présent, absent. Là, même des fois présent, j'étais absent. Hein? On ouais. connaît ça. Hein? Ouais. Donc, ça me soulageait, puis j'avais des copains à Québec dans le temps, parce que je travaillais même pour le gouvernement à Québec, en information. Et... c'était toujours la foire, etc. Puis là, on est déménagé à Montréal, puis là, ça s'est empiré encore. J'étais vraiment pas là. Et une journée, je suis arrivé, et il y avait la robe de mariée sur le lit, puis en disant, elle me disait, « C'est fini, je m'en vais. » Je trouvais que c'était une bonne affaire. On a pris une bonne brosse là-dessus. C'est pas drôle de parler comme ça, par exemple, parce que je revis ça aujourd'hui. Je le sais, elle a eu d'immenses problèmes, cette femme, tu sais. Puis quand j'ai commencé à me rétablir, ben j'étais plus porté à l'aider. Alors là, il y en a une deuxième que j'avais rencontrée à Québec à l'époque, donc qui est déménagée avec moi. Et ça a été aussi pire avec elle. T'sais. Je consommais beaucoup. Alors... On peut y aller, l'infidélité, le sexe devient important. Quand on boit, bon, on ne sait plus trop. Quand je me mettais à boire, je ne savais pas ce qui était pour arriver. Hein. C'était terrible. C'est ça, c'est au cours des années dans mon rétablissement, ça a été un gros point de réflexion. Comment j'ai agi dans ma vie? Comment j'ai fait du tort aux autres, mais en même temps, comment je me suis fait du tort. Parce que ma vie aurait peut-être été, quoi que j'ai bien réussi, Dieu merci, mais j'ai eu besoin de travailler sur moi, de regarder, de lire le gros livre, d'entendre des partages, de faire ça. Parce que ben, j'ai quitté cette femme, il y a eu l'autre, ça a été la même histoire. Je partais, puis je revenais, puis les mensonges, la manipulation, je me confesse aujourd'hui à vous, Denise. Mais je ne dis pas ça pour me discréditer, mais c'est la maladie qui fait ça. C'est vraiment la maladie. Moi, je ne suis pas comme ça. Jeune, je n'étais pas comme ça. J'étais un bon enfant. Je crois qu'à l'intérieur de moi, je suis une bonne personne. Mais le fait de consommer... m'amenait à être quelqu'un d'autre, comme beaucoup d'entre nous. Hein. Puis de faire des choses que je regrettais le lendemain, mais je le regrettais tellement que ma seule façon de me consoler là-dessus, c'était de reboire encore et de continuer. Alors, ça n'avait pas de sens. Et j'ai eu une carrière importante. Et j'ai un sans limite. J'avais pas de fond. Alors, j'ai travaillé énormément dans ma vie. Les enfants ont été passés d'une femme à l'autre. Mon fils m'écrivait des lettres, des fois, pour me dire que j'étais absent, qu'il manquait ça, que je buvais. Ma fille a commencé à avoir des problèmes aussi de consommation. T'sais. Alors tout ça en fait qu'à un moment donné, ben, j'ai laissé cette femme-là aussi, hein, qui aimait mes enfants puis qui s'en occupait, puis tout ça. Je l'ai laissé parce que j'en avais rencontré une autre. Puis, celle-là, ben, je commençais à l'endurer pas ça. Elle était comme... Alors, j'ai continué à consommer pendant 6 ou 7 ans. On avait une vie correcte. J'avais un petit peu réduit ma consommation. Je travaillais beaucoup, donc je n'avais pas le choix, des fois. Et elle s'occupait bien de mes enfants, puis tout ça. Mais une journée, justement, ce jour de fête... elle avait préparé des choses avec mes deux enfants, puis m'attendait. Alors, j'étais parti et j'étais pas rentré.
0: Et c'est peut-être avec cette femme, troisième femme, que certains travaux de reconstruction pouvaient peut-être avoir été semés pour commencer, sait-on. On poursuit après la pause. Merci, Jean.

0: Alors, toujours ici, Denise, en compagnie de notre invité, Jean. Nous sommes de retour à l'émission Un jour à la fois. Je vous invite à visiter notre site web à l'adresse Un jour à la fois en un mot, trait d'union, émission, pas d'accent, .org. Vous y trouverez toutes nos émissions, des centaines de partages à écouter, n'importe où, et à n'importe quelle heure du jour et de la nuit. Alors, je répète l'adresse de notre site, unjouralafois-émission.org. N'hésitez pas à nous écrire pour nous faire part de vos commentaires. Et maintenant, je laisse la parole à notre invité Jean pour poursuivre son cheminement. Merci.
1: Merci à vous. Alors, c'est ça. Alors, j'ai rencontré une troisième femme, comme je vous ai dit. Qui était là, qui est l'amour de ma vie, en fait. Et j'ai continué à consommer. Alors, au début, elle trouvait ça un peu amusant. À un moment donné, c'était assez intolérable. Alors, j'ai été 5, 6 ans, 7 ans peut-être, à continuer de consommer jusqu'à ce fameux party de fête que j'ai loupé. Hein? Et là, le lendemain matin, quand je me suis levé vers 4 heures de l'après-midi, je marchais dans la maison, puis là, j'essayais d'y parler, mais elle ne me regardait pas. Hein. Je passais devant elle, puis j'étais comme invisible, puis je me suis dit, faut que je fasse quoi. Comme j'étais un compositeur de musique, etc., je ne vais pas dire son nom, mais... une chanteuse très, très connue que j'ai écrit un grand succès pour elle. Peut-être un de ses grands succès, en tout cas. Et quand j'allais la voir, j'ai écrit 30 chansons pour elle. Et quand j'allais la voir, il y a un matin qu'elle me regarde et qu'elle dit « Attends, j'ai un cadeau pour toi. » Et là, elle est allée chercher le gros livre des alcooliques anonymes, puis elle a marqué le numéro pour appeler. Un numéro d'alcoolique anonyme. Puis elle m'a donné ça. Je suis arrivé chez nous, je pense, je vais lire ça, l'alcoolique anonyme, oui, donc, je ne peux pas lire ça, je vais lire des romans, mais pas ça. Et ce matin-là, à 4 heures d'après-midi, j'ai pensé à Ginette, excusez-moi. Et je suis allé chercher le gros livre qui était dans le garde-robe, il était là. J'étais ouvert à la première page, puis il y avait le numéro dehors, j'ai appelé. Puis Gérard a répondu. Puis il m'a dit, ouais, t'as fait le fou. J'ai dit, oui, beaucoup, beaucoup, beaucoup le fou. Il dit, écoute, ce soir, il y a un meeting là, à Côte-Saint-Paul, peut-être que ça va te faire du bien. Je vais être là à 8h moins quart, je vais t'attendre. Habille-toi, puis viens-t'en. Puis alors, je vais aller. Et je n'ai jamais reconsommé. Ça, c'est un miracle. Tu sais, de prendre la décision à un moment donné de dire, ben, je vais me sortir de ça parce que ça n'a pas de bon sens. Je loupe tellement d'affaires dans ma vie, je fais du mal aux autres. Comme on disait tantôt, l'ouragan, là, c'était moi. J'étais un petit vite, j'allais vite. Puis je faisais des bonnes choses parce que j'étais une bonne personne. Tu sais. Alors, quand je buvais pas, j'étais super fin, super agréable, puis on m'aimait. Mais quand je faisais des niaiseries comme ça, là, non. Elle s'était tannée. Et je savais que si je faisais pas quelque chose ce soir-là, que c'était fini, c'est sûr, puis ça me tentait pas. Alors, je suis allé. J'ai haï ça pour mourir. Excusez-moi. Alors, je rentre dans cette salle-là, puis il y avait du monde, là, tu sais, il y avait peut-être 200 personnes, quand je me souviens. Et là, je me souviens qu'il y en avait deux qui se donnaient des gâteaux en avant, puis qui disaient qu'ils s'aimaient, puis tu sais, je dis, bah, que c'est ça? Hein, je t'aime. Puis il y avait un ami de ma fille qui était là, que je connaissais, qui parlait bien lentement, lui. Puis on récitait le Notre Père là, en se tenant par la main, puis tout ça. J'avais pas aimé ça. Et il y avait un groupe du Nouveau après. Je m'en souviens comme c'était hier. Je vais au groupe du Nouveau, puis là, ça commence. Il y en a un qui dit, ben moi, j'ai soif. C'est là qu'il animait. Puis l'autre, il dit, ben moi, je fais de la pite. Je me disais, c'est quoi ça? Puis quand c'était arrivé à moi, j'avais mis mon petit mon complet, ma cravate, tout ça, là, j'étais checké. Puis là, je dis, ben moi, je sais pas trop si j'ai le problème, si un problème de consommation ou pas. Alors, je suis venu voir. Pour... Puis là, celui qui animait était drôle, tellement drôle. Il sac une claque sur la table, puis il dit, ben je suis peut-être juste un chauffeur d'autobus, mais je te regarde les yeux, tu dois en avoir tout un problème. Et Dieu parle à travers les autres, hein? Puis je l'ai pas mal pris. J'ai trouvé ça même drôle, amusant. J'ai trouvé ça comme... La façon qu'il l'a dit, c'était sympathique. Et tu peut-être que nous autres, ici, dans notre petit meeting, là, qu'il n'y a pas grand monde, il y en a juste 200-300. Et tu peut-être que tu as besoin d'aller peut-être à la place des arts, à faire de même. Là, mm. Fait qu'il dit, garde, je vais t'en donner. Là, puis il dit, garde, va ici, là, tu vas aimer ça. Là, tu vas être pour ta gang. Puis tout ça. Puis, alors, j'ai commencé à ce jour-là à faire du meeting à tous les jours. Je suis allé dans plein de meetings. Meeting à Sainte-Justine, meeting sur Sainte-Catherine, sur plein de meetings. Je ne comprenais rien, mais j'adorais ça. C'est bizarre, hein? Je pense que c'est ça la spiritualité, tu sais. Ouais. C'est d'aller au-delà de la compréhension. Parce que je me souviens que la première chose qui m'avait attaché, quelqu'un disait, l'important, c'est pas de comprendre, mais c'est de pas apprendre.
0: C'est bien dit.
1: Hein? Alors, tout mon parcours, je crois que j'ai été 3 ans à faire des meetings presque tous les jours, que ce soit le midi, le soir, je travaillais en ça. Ma blonde est restée. Mes enfants ont commencé à trouver que j'avais plus de bon sens, que, tranquillement. Mais c'est long, un rétablissement. Hein. Moi, ça m'a pris... au moins 2 ans avant de commencer à me sentir un peu bien. Je ne veux pas décourager personne. Là, que si quelqu'un veut arrêter de consommer, c'est sûr que quand on s'est magané autant, que ça prend du temps avant de récupérer un peu de bien-être. Et, alors, je faisais du meeting. Et là, ben, je suis devenu hypochondriaque à l'os. Hein. J'avais peur de tout. J'avais peur parce que là, je me sentais... Hein, il y a un peu ça dans l'alcoolisme aussi, le fait qu'on ait des hypersensibles, dans le fond, parce que j'avais entendu ça, moi. Il y avait des psychologues qui avaient fait, une espèce de sondage pour voir les choses importantes, les profils d'alcooliques, comment c'était. Puis ils disaient ça, qu'un alcoolique, c'est quelqu'un d'hypersensible, d'égocentrique et ambitieux au-delà de la raison. Je me suis très, très identifié dans ça, les trois affaires. Et cette hypersensibilité-là, mais c'est sûr qu'on a des difficultés à vivre avec des émotions fortes. Alors, ça m'a pris du temps avant d'être bien. Je prenais ça dans mon corps. J'avais peur de mourir. Je courais à l'hôpital. Jusqu'au jour où il y avait quelqu'un que j'aimais beaucoup qui est devenu mon parrain pendant un bout de temps. Malheureusement, il est décédé. Qui m'avait dit, je me sens des fois pas bien à parler, tu sais, parce que j'ai peur qu'on me juge, puis tout ça, tu sais. Puis il m'avait répondu, moi j'avais un parrain aux États-Unis, là, qui m'avait dit un jour, we're all here because we're not all there. Alors, on est tous ici parce qu'on n'est pas tous là, fait qu'arrête, là. Tu sais. Fait que ça m'a comme descendu les épaules, puis j'ai commencé à plus lire le gros livre, lire les livres, participer à des meetings de plus où il y a un thème où on discute, des meetings-discussions. Pas que j'aimais pas les partages, j'adorais ça, t'sais, surtout des partages qui sont frappants, là, j'ai toujours aimé ça. Alors, je me suis alimenté beaucoup, beaucoup, beaucoup. En tout cas, ma maladie, mon hypochondrie, mon anxiété, parce qu'on vit tout ça, puis on a peur de ne pas s'en sortir. Là, je courais à l'hôpital, puis je changeais d'hôpital pour qu'ils me reconnaissent. Ah, mon Dieu, que ça a été des temps difficiles, ça. T'sais. Mais j'étais décidé à ne plus retourner où j'étais. J'étais prêt à tout vivre, ça. Puis j'ai été aidé par des amis, tu sais, des amis qui me regardaient et qui disaient, ouais, tu vas mourir, là. Hein? Dans mes premiers temps, j'avais lu, je disais les étapes, puis j'avais compris, nous avons dressé une liste de toutes les personnes que nous avons lésées, consenties à faire la amende honorable, mais j'avais pas compris ça, moi. avec Compé, nous avons dressé une liste de toutes les personnes qui devraient venir faire Alcoolique Anonyme. Nous allons les chercher et les amener.
0: C'est tentant.
1: Hein? Je me suis dit, m'amener du monde avec moi, comme ça, ça va être moins tout seul. Puis tout ça. Et j'ai fait ça. Alors, j'en connaissais dans mon métier beaucoup, beaucoup qui consommaient. J'allais voir, vous êtes tout tendu des on s'était fait des petits meetings, des avant-meetings, des après-meetings, puis on s'est constitué des groupes, puis tout ça. C'est incroyable ce que ça amène parce que j'ai plein d'amis aujourd'hui qui ont 39 ans, 38 ans de sobriété, d'abstinence, t'sais? Puis qui m'écrivent, puis merci Jean de m'avoir parlé d'Alcoolique Anonyme. T'sais? Alors, il y en a qui restent en Nouvelle-Écosse, un autre qui reste dans le coin de Vancouver. Alors, je suis encore en contact avec eux. Des fois, je vais manger avec eux. On va refaire un meeting encore. Je fais mon meeting à tous les vendredis midi de ce temps-là. Donc, pour moi, ça a été une grande découverte. Puis tranquillement, bien, j'ai commencé à me rétablir. Ça n'a pas pris que Alcoolique Anonyme. J'ai senti le besoin, à un moment donné, d'aller à l'université, de faire un retour à l'université, de prendre des cours en relation d'aide, en psychologie, en plein de choses. Donc, plus, j'ai jamais laissé les meetings puis mes lectures. Bon. Et alors, ça m'a amené beaucoup à changer ma vie, à voir les choses d'une façon différente, à commencer à avoir pas mal de bon sens.
0: C'est quand même fascinant à quel point, du jour au lendemain, le matin à 4h30, à 4h de l'après-midi, un meeting, quel beau miracle de devenir abstinent à partir de ce moment-là. Merci Jean, on poursuit après la pause. Mm-hmm.

0: Alors, nous sommes de retour à l'émission Un jour à la fois, en compagnie de notre invité Jean. Si vous recherchez une réunion des alcooliques anonymes, plusieurs solutions s'offrent à vous. Par téléphone au 1-866-544-6322, un membre des alcooliques anonymes vous répondra de 9h à 22h, 7 jours sur 7. Vous pouvez aller aussi sur Internet ou télécharger l'application Meeting Guide sur votre cellulaire. Vous aurez accès aux horaires des réunions en présentiel et en ligne où que vous soyez dans le monde. Et nous poursuivons maintenant le partage avec Jean.
1: Merci. Merci. Alors, on fait AA hein, depuis un bout de temps. D'un jour à la fois. Moi, ça m'a amené à changer totalement. J'étais quelqu'un de... J'étais un petit vite qui va vite puis qui fait beaucoup de choses. Puis, moi, je me définis comme un hyperactif, mais sans déficit d'attention. Mais alors, j'ai décidé à un moment donné de commencer à travailler plus sur moi. Je me suis rendu compte à un moment donné que j'avais, dans ma famille, j'avais une personne qui consommait, ma fille. Puis, je me suis identifié aussi étant comme un alcoolique, en même temps, comme étant quelqu'un d'affecté par l'alcoolisme des autres aussi. Je me suis dit, je vais essayer de comprendre davantage. Donc, je suis retourné à l'université encore une fois. Et j'ai fait une fraternité aussi qui, ça m'a beaucoup aidé pour en apprendre davantage. Puis pour moi, être mieux. Alors, j'ai commencé à faire à l'annonce. Alors, je suis un double gagnant. Ouais. C'est pas. Et après d'avoir dressé une liste de toutes les personnes que nous avions lésées et consenti à leur faire amende honorable, j'ai décidé de faire honorable tout le monde. Mais pour moi, faire des amendes honorables, après toutes mes lectures, ce n'était pas faire des excuses. Ça n'a rien à voir. C'était d'essayer de réparer autant que je pouvais. Fait que je me suis dit, je vais essayer, comme j'ai été longtemps à faire de la musique, ben, qu'il serait peut-être temps que je commence à écouter la musique des autres. Et pour moi, ça a été une grande découverte. J'ai écouté les autres personnes, donc je suis devenu psychothérapeute, intervenant. Ma musique a ralenti. Parce qu'une journée, je suis allé partager dans le programme d'aide à la famille à la maison Jean-Lapointe, parce que j'avais fait ça, parce que ma fille avait fait le programme. Alors, je suis allé partager, puis... Après mon partage, ben le coordonnateur m'a dit ça t'intéresserait-tu de travailler avec nous? Il nous manque quelqu'un, puis je pense que tu as ce qu'il faut, puis tout ça. Alors j'ai fait ça. C'est il y a 20 ans, quand même. Ça a commencé par une journée, deux journées, trois journées, quatre journées, et, pour en venir à ce que j'ai remplacé la personne à un moment donné comme coordonnateur. Et j'ai fait ce programme-là pendant 17 ans. Donc, j'ai laissé. Il y a 2 ans, j'avais donné ma démission à 2h-10, le vendredi, et à 2h-8, c'est Dieu n'est pas distrait qu'on dit. Le téléphone sonne, puis c'était une personne que j'aime beaucoup qui me dit, « Jean, travailles-tu encore dans la maison Jean-Lapointe? » Tu dis, « On fait 2 minutes. » Et là, ben, elle m'a recruté pour faire de la formation dans un ordre professionnel. On m'a demandé par la suite

0: de m'excuser du tort que j'ai fait, puis d'avoir brisé des cœurs, puis d'avoir fait tout ce qu'on a, on a lu tantôt dans l'ouragan. Alors, j'ai donné énormément. J'en donne encore. Je travaille mes 35 heures semaine à faire ce beau programme dans une autre maison qui s'appelle Déclic Action. Et où j'ai beaucoup de monde. Les besoins sont tellement grands. C'est difficile. Puis les choses ne sont pas plus simples qu'elles étaient à l'époque. Hein. Tout le monde buvait à l'époque, mais aujourd'hui, je pense que c'est pas plus simple, c'est même un peu plus dramatique. Hein. Et je vois comment la souffrance est grande, puis tout ça. Puis si je peux faire une différence avec eux, ben, ça me motive à continuer à je ne sais pas combien de temps encore. Là. Je vais être assez. Je vais avoir encore ma tête pour continuer à faire ça, mais j'adore ce que je fais, puis ça me soulage de toutes ces malaises-là. Je me dis, bien, ça fait comme 23 ans que je suis actif, psychothérapeute que je suis, à essayer d'aider les gens. Et je pense que je suis en mesure parce que je comprends d'autres choses. Je comprends d'où je viens aussi. Et je suis capable de leur dire ça. C'est pas qu'on est des mauvaises personnes, c'est qu'on a une sacrée maladie. Et pour moi, c'est important, tu sais. C'est pas parce que je veux, pas parce que je suis un vicieux, pas parce que j'ai pas de morale, pas parce que j'ai pas ça. C'est parce que j'ai la maladie de l'alcoolisme. Ce qui fait, mais que la maladie de l'alcoolisme, c'est dit, tu sais, l'alcoolisme est un mal familial. Hein, un mal familial qui affecte non seulement la personne qui boit, mais ceux qui l'aiment. Et ça, pour moi, ça a été important. Alors, j'ai un autre regard, tu sais. Ça m'a permis de découvrir une chose importante. Tu sais, il y a des instants décisifs dans la vie, hein. Puis je trouve que c'est important, ces instants-là, qui viennent pas. Tu sais, il y avait un grand philosophe qui disait qu'il ne faut jamais rater un matin de printemps. Mm. Et ça me fait toujours penser à ça, tu sais, d'essayer de redécouvrir à être autrement, mais à être autrement ce qu'on devrait être, qu'on a dans notre cœur, qu'on traîne depuis des années. Et c'est fantastique parce que ça m'a donné la chance de par exemple, ma fille qui a eu des problèmes, ben ça m'a, au lieu d'essayer de l'amener à AA avec moi, j'ai essayé de l'aimer telle qu'elle était plutôt. Puis de lui laisser prendre ses propres décisions. Donc, ça, c'est important parce que les familles ne comprennent pas ça. Hein? Quand on a quelqu'un qui consomme chez nous, tu sais, que moi, je me souviens quand on me disait, ben, tu devrais t'occuper de ton alcoolisme, là, parce que t'es dérangeant, puis tout ça, puis t'es pas correct. Puis je devenais rebelle total. Hein? Alors là, ça m'a fait comprendre ce verso-là de la montagne et j'ai commencé à mieux comprendre, à mieux aider avec... puis, ça vous quoi? Ma famille va bien. Ma famille va vraiment bien. Ma blonde est encore là. Ça va faire 47 ans au mois de mai qu'on est ensemble.
1: Bravo.
0: Je pense pas qu'elle changerait de gars. je pense que c'est quelque chose de très, très, très solide. Elle sait que je travaille trop, mais voilà, elle me laisse faire. Jusqu'à temps que j'engraisse, probablement. Mais c'est ça. Puis avec mes enfants aussi, on a une bonne communication. Tu sais, de communiquer avec quelqu'un qui consomme, c'est pas facile. Hein? Alors, j'essaie d'enseigner ça aux gens qui viennent au programme. Comment on fait pour consommer, pour communiquer avec une personne qui a un problème d'alcoolisme ou de toxicomanie. Hein. Il y a des moyens de communiquer. Il y a des programmes qui existent. J'ai fouillé beaucoup là-dessus. Des fois, c'est de travailler juste à notre amorce. Quand j'amorce une discussion, ça, j'ai travaillé ça là, avec ma fille et avec d'autres que je connais. Là. Juste de travailler le petit point, la petite entrée en matière qui va faire que l'autre va continuer à communiquer avec moi. Qui ne s'affra pas comme, ben là, je voulais te parler de, puis là, ben la personne s'en va, il n'y a plus de communication possible. Mais trouver le moyen, tu sais. Et bien souvent, c'est à ne pas parler justement de la maladie, mais c'est de parler de soi, de trouver une phrase. Alors ça me préoccupe beaucoup, de mieux comprendre la

0: maladie aussi. Puis comme je disais en tout début, tu sais, de parler de mon grand-père, ça m'a réhabilité de savoir les causes, ça m'a réhabilité de savoir qu'il y avait une vie qui était difficile aussi. Hein. Il n'y avait pas juste la mienne qui était comme ça. Ils ont eu des défis de taille. Puis de voir que, qu'un alcoolique, c'est un ouragan, mais en même temps, c'est un hypersensible qui s'ignore puis qui a besoin de travailler sur lui. Alors, si je peux partager et aider des personnes, bien, tant mieux, tant mieux, tant mieux, tant mieux. Alors, c'est un petit peu ça, mon parcours. Je ne sais pas s'il nous reste encore du temps, mais...
1: Il nous reste quelques secondes. C'est ça, ou à peu près, quelques minutes.
0: Quelques minutes.
1: On a peut-être le temps, si ça vous dit, Jean, de prendre une... Ouais. Puis j'ai une question au hasard. Vous nous la lisez. Si vous avez envie, si elle vous interpelle, vous y répondez. Sinon, vous passez à la prochaine.
0: Sans entrer dans les détails, qu'as-tu pensé lorsque tu as rempli le questionnaire des alcooliques anonymes? Je pense que je l'ai dit.
1: Là, oui. Puis, est-ce qu'il y avait le questionnaire quand vous êtes arrivé?
0: Oui,
1: oui, il l'avait.
0: Oui,
1: hein?
0: Oui,
1: okay.
0: Oui, oui, oui.
1: 12 questions ou 6?
0: Oh, je pense que c'était 6 questions, oui, ouais, ouais, à l'époque. Mm. Je me souviens vaguement. Mm. Parce que je l'ai rempli avec le chauffeur d'autobus qui... Alors, voilà. Oui, aujourd'hui, je dirais que j'ai 100% l'examen avec les 20 questions.
1: Oui. Oui. Alors, on va conclure là-dessus avec la déclaration de la responsabilité. Merci beaucoup, Jean. On y va ensemble. Je suis responsable si quelqu'un, quelque part, tend la main en quête d'aide. Je veux que celle des AA soit toujours là et de cela, je suis responsable. Je remercie tous les participants à cette émission, notre invité Jean, les auditeurs et toute notre équipe. Alors, ici, Denise, votre animatrice, qui vous invite à une prochaine émission d'un jour à la fois. Et Jean, merci de nous avoir joué toutes les notes de la musique de ton rétablissement.
0: Merci.
1: À la prochaine.
0: Gentil.
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5: Bonjour, ici Julianne Perrault. Voici vos actualités du lundi 6 juillet 2026. Suite aux pluies importantes de vendredi dernier, le service aux intempéries de la Ville de Québec a mené une opération de nettoyage dans les quartiers Saint-Sauveur et Montcalm. Catherine Vallière-Roland mentionne que la situation est rentrée dans l'ordre, mais que des équipes d'ingénierie investiguent toujours sur les causes des débordements. La conseillère rappelle que vous pouvez contacter le 311 pour une requête ou des questions en lien avec une situation particulière. La Ville de Québec dévoile les 17 membres de sa nouvelle commission consultative sur la mobilité dans le Vieux Québec. Choisis à la suite d'un appel de candidature, ils auront le mandat d'élaborer une vision de mobilité d'ici 2036 et un plan d'action pour les 10 prochaines années. Les commissaires proviennent de divers milieux, dont le patrimoine, le tourisme, l'accessibilité et l'environnement. La Ville souhaite notamment mieux concilier les besoins des résidents, des commerçants et des visiteurs tout en attirant 500 nouveaux résidents dans le Vieux-Québec. À l'occasion du 418e anniversaire de Québec, le maire Bruno Marchand a remis la médaille de la Ville à 4 personnalités qui se sont illustrées dans leur domaine. L'artiste Paul Béliveau est honoré pour sa contribution au milieu culturel. La travailleuse sociale Josée Masson pour son engagement auprès des jeunes et des familles endeuillées. L'homme d'affaires Pierre Moreau pour son apport au développement économique. Et la patineuse de vitesse Valérie Maltais pour sa carrière sportive exceptionnelle. Le maire souligne que ces 4 récipiendaires ont contribué chacun à leur façon à faire grandir et rayonner Québec. Le journal de rue La Quête lance son édition estivale consacrée cette fois à la réalité des personnes migrantes. Cette édition accorde aussi une importance à la campagne Reliée qui vise à mobiliser les citoyens et les organisations préoccupées par la hausse de l'itinérance afin d'influencer les priorités du gouvernement du Québec. Le journal est offert par les Camelots de La Quête qui tirent un revenu de chaque exemplaire vendu. Après plus de 10 ans de démarches, le projet immobilier du groupe L'Essor sur le site de l'ancienne église Saint-Cœur-de-Marie ira finalement de l'avant. La Ville de Québec a délivré le permis de construction le 19 juin, mettant fin au bras de fer qui opposait le promoteur et l'administration municipale. Une tour résidentielle de 20 étages comptant près de 200 logements sera érigée sur Grande Allée. Les fouilles archéologiques sont terminées et le chantier doit s'amorcer au mois d'août. C'est ce qui complète cette édition. Au nom de toute l'équipe, bonne journée à l'antenne de CKIA 88.3 FM et CKIAFM.org.

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6: Bonjour, ici Julianne Perrault. Voici vos actualités du lundi 6 juillet 2026. Suite aux pluies importantes de vendredi dernier, le service aux intempéries de la Ville de Québec a mené une opération de nettoyage dans les quartiers Saint-Sauveur et Montcalm. Catherine Vallière-Roland mentionne que la situation est rentrée dans l'ordre, mais que des équipes d'ingénierie investiguent toujours sur les causes des débordements. La conseillère rappelle que vous pouvez contacter le 311 pour une requête ou des questions en lien avec une situation particulière. La Ville de Québec dévoile les 17 membres de sa nouvelle commission consultative sur la mobilité dans le Vieux-Québec. Choisis à la suite d'un appel de candidature, ils auront le mandat d'élaborer une vision de mobilité d'ici 2036 et un plan d'action pour les 10 prochaines années. Les commissaires proviennent de divers milieux, dont le patrimoine, le tourisme, l'accessibilité et l'environnement. La Ville souhaite notamment mieux concilier les besoins des résidents, des commerçants et des visiteurs tout en attirant 500 nouveaux résidents dans le Vieux-Québec. À l'occasion du 418e anniversaire de Québec, le maire Bruno Marchand a remis la médaille de la Ville à quatre personnalités qui se sont illustrées dans leur domaine. L'artiste Paul Béliveau est honoré pour sa contribution au milieu culturel. La travailleuse sociale José Masson pour son engagement auprès des jeunes et des familles endeuillées. L'homme d'affaires Pierre Moreau pour son apport au développement économique. Et la patineuse de vitesse Valérie Maltais pour sa carrière sportive exceptionnelle. Le maire souligne que ces quatre récipiendaires ont contribué chacun à leur façon à faire grandir et rayonner Québec. Le journal de rue La Quête lance son édition estivale consacrée cette fois à la réalité des personnes migrantes. Cette édition accorde aussi une importance à la campagne Reliée qui vise à mobiliser les citoyens et les organisations préoccupées par la hausse de l'itinérance afin d'influencer les priorités du gouvernement du Québec. Le journal est offert par les camelots de La Quête qui tirent un revenu de chaque exemplaire vendu. Après plus de 10 ans de démarches, le projet immobilier du groupe L'Essor sur le site de l'ancienne église Saint-Cœur-de-Marie ira finalement de l'avant. La Ville de Québec a délivré le permis de construction le 19 juin, mettant fin au bras de fer qui opposait le promoteur et l'administration municipale. Une tour résidentielle de 20 étages comptant près de 200 logements sera érigée sur Grande Allée. Les fouilles archéologiques sont terminées et le chantier doit s'amorcer au mois d'août. C'est ce qui complète cette édition. Au nom de toute l'équipe, bonne journée à l'antenne de CKIA 88.3 FM et CKIAFM.org.

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5: Bonjour, ici Julianne Perrault. Voici vos actualités du lundi 6 juillet 2026. Suite aux pluies importantes de vendredi dernier, le service aux intempéries de la Ville de Québec a mené une opération de nettoyage dans les quartiers Saint-Sauveur et Montcalm. Catherine Vallière-Roland mentionne que la situation est rentrée dans l'ordre, mais que des équipes d'ingénierie investiguent toujours sur les causes des débordements. La conseillère rappelle que vous pouvez contacter le 311 pour une requête ou des questions en lien avec une situation particulière. La Ville de Québec dévoile les 17 membres de sa nouvelle commission consultative sur la mobilité dans le Vieux-Québec. Choisis à la suite d'un appel de candidature, ils auront le mandat d'élaborer une vision de mobilité d'ici 2036 et un plan d'action pour les 10 prochaines années. Les commissaires proviennent de divers milieux, dont le patrimoine, le tourisme, l'accessibilité et l'environnement. La Ville souhaite notamment mieux concilier les besoins des résidents, des commerçants et des visiteurs tout en attirant 500 nouveaux résidents dans le Vieux-Québec. À l'occasion du 418e anniversaire de Québec, le maire Bruno Marchand a remis la médaille de la Ville à 4 personnalités qui se sont illustrées dans leur domaine. L'artiste Paul Béliveau est honoré pour sa contribution milieu.

0: culturelle, la travailleuse sociale José Masson pour son engagement auprès des jeunes et des familles endeuillées, l'homme d'affaires Pierre Moreau pour son apport au développement économique et la patineuse de vitesse Valérie Maltais pour sa carrière sportive exceptionnelle. Le maire souligne que ces quatre récipiendaires ont contribué chacun à leur façon à faire grandir et rayonner Québec. Le journal de rue La Quête lance son édition estivale consacrée cette fois à la réalité des personnes migrantes. Cette édition accorde aussi une importance à la campagne Reliée qui vise à mobiliser les citoyens et les organisations préoccupées par la hausse de l'itinérance afin d'influencer les priorités du gouvernement du Québec. Le journal est offert par les camelots de La Quête qui tirent un revenu de chaque exemplaire vendu. Après plus de 10 ans de démarches, le projet immobilier du groupe Lessor sur le site de l'ancienne église Saint-Cœur de Marie ira finalement de l'avant. La Ville de Québec a délivré le permis de construction le 19 juin, mettant fin au bras de fer qui opposait le promoteur et l'administration municipale. Une tour résidentielle de 20 étages comptant près de 200 logements sera érigée sur Grande Allée. Les fouilles archéologiques sont terminées et le chantier doit s'amorcer au mois d'août. C'est ce qui complète cette édition. Au nom de toute l'équipe, bonne journée à l'antenne de CKIA 88.3 FM et CKIAFM.org.
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3: Bonjour, ici Julianne Perrault. Voici vos actualités du lundi 6 juillet 2026. Suite aux pluies importantes de vendredi dernier, le service aux intempéries de la Ville de Québec a mené une opération de nettoyage dans les quartiers Saint-Sauveur et Montcalm. Catherine Vallière-Roland mentionne que la situation est rentrée dans l'ordre, mais que des équipes d'ingénierie investiguent toujours sur les causes des débordements. La conseillère rappelle que vous pouvez contacter le 311 pour une requête ou des questions en lien avec une situation particulière. La Ville de Québec dévoile les 17 membres de sa nouvelle commission consultative sur la mobilité dans le Vieux-Québec. Choisis à la suite d'un appel de candidature, ils auront le mandat d'élaborer une vision de mobilité d'ici 2036 et un plan d'action pour les 10 prochaines années. Les commissaires proviennent de divers milieux, dont le patrimoine, le tourisme, l'accessibilité et l'environnement. La Ville souhaite notamment mieux concilier les besoins des résidents, des commerçants et des visiteurs tout en attirant 500 nouveaux résidents dans le Vieux-Québec. À l'occasion du 418e anniversaire de Québec, le maire Bruno Marchand a remis la médaille de la Ville à 4 personnalités qui se sont illustrées dans leur domaine. L'artiste Paul Béliveau est honoré pour sa contribution au milieu culturel, la travailleuse sociale José Masson pour son engagement auprès des jeunes et des familles endeuillées, l'homme d'affaires Pierre Moreau pour son apport au développement économique et la patineuse de vitesse Valérie Maltais pour sa carrière sportive exceptionnelle. Le maire souligne que ces 4 récipiendaires ont contribué chacun à leur façon à faire grandir et rayonner Québec. Le journal de rue La Quête lance son édition estivale consacrée cette fois à la réalité des personnes migrantes. Cette édition accorde aussi une importance à la campagne Reliée qui vise à mobiliser les citoyens et les organisations préoccupées par la hausse de l'itinérance afin d'influencer les priorités du gouvernement du Québec. Le journal est offert par les camelots de La Quête qui tirent un revenu de chaque exemplaire vendu. Après plus de 10 ans de démarche, le projet immobilier du groupe Lessard sur le site de l'ancienne église Saint-Cœur-de-Marie ira finalement de l'avant. La Ville de Québec a délivré le permis de construction le 19 juin, mettant fin au bras de fer qui opposait le promoteur et l'administration municipale. Une tour résidentielle de 20 étages comptant près de 200 logements sera érigée sur Grande Allée. Les fouilles archéologiques sont terminées et le chantier doit s'amorcer au mois d'août. C'est ce qui complète cette édition. Au nom de toute l'équipe, bonne journée à l'antenne de CKIA 88.3 FM et CKIAFM.org.

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9: Bonjour, ici Julianne Perrault. Voici vos actualités du lundi 6 juillet 2026. Suite aux pluies importantes de vendredi dernier, le service aux intempéries de la Ville de Québec a mené une opération de nettoyage dans les quartiers Saint-Sauveur et Montcalm. Catherine Vallière-Roland mentionne que la situation est rentrée dans l'ordre, mais que des équipes d'ingénierie investiguent toujours sur les causes des débordements. La conseillère rappelle que vous pouvez contacter le 311 pour une requête ou des questions en lien avec une situation particulière. La Ville de Québec dévoile les 17 membres de sa nouvelle commission consultative sur la mobilité dans le Vieux-Québec. Choisis à la suite d'un appel de candidature, ils auront le mandat d'élaborer une vision de mobilité d'ici 2036 et un plan d'action pour les 10 prochaines années. Les commissaires proviennent de divers milieux, dont le patrimoine, le tourisme, l'accessibilité et l'environnement. La Ville souhaite notamment mieux concilier les besoins des résidents, des commerçants et des visiteurs tout en attirant 500 nouveaux résidents dans le Vieux-Québec.

À l'occasion du 418e anniversaire de Québec, le maire Bruno Marchand a remis la médaille de la ville à quatre personnalités qui se sont illustrées dans leur domaine. L'artiste Paul Béliveau est honoré pour sa contribution au milieu culturel. La travailleuse sociale José Masson pour son engagement auprès des jeunes et des familles endeuillées. L'homme d'affaires Pierre Moreau pour son apport au développement économique. Et la patineuse de vitesse Valérie Maltais pour sa carrière sportive exceptionnelle. Le maire souligne que ces quatre récipiendaires ont contribué chacun à leur façon à faire grandir et rayonner Québec. Le journal de rue La Quête lance son édition estivale consacrée cette fois à la réalité des personnes migrantes. Cette édition accorde aussi une importance à la campagne Reliée qui vise à mobiliser les citoyens et les organisations préoccupées par la hausse de l'itinérance afin d'influencer les priorités du gouvernement du Québec. Le journal est offert par les camelots de La Quête qui tirent un revenu de chaque exemplaire vendu. Après plus de 10 ans de démarches, le projet immobilier du groupe Lessard sur le site de l'ancienne église Sainte-Cœur-de-Marie ira finalement de l'avant. La Ville de Québec a délivré le permis de construction le 19 juin, mettant fin au bras de fer qui opposait le promoteur et l'administration municipale. Une tour résidentielle de 20 étages comptant près de 200 logements sera érigée sur Grande Allée. Les fouilles archéologiques sont terminées et le chantier doit s'amorcer au mois d'août. C'est ce qui complète cette édition. Au nom de toute l'équipe, bonne journée à l'antenne de CKIA 88.3 FM et CKIAFM.org.

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1: Salut! Je m'appelle Émilie et je suis agente de mixité pour l'engrenage Saint-Roch depuis 7 ans. C'est moi aujourd'hui qui vais vous accompagner dans cet épisode qui traite d'un sujet bien particulier à Saint-Roch. La police. Eh oui, peu importe c'est quoi votre opinion sur leur travail ou leur présence, vous en avez sûrement souvent entendu parler et même eu des conversations à ce sujet-là. Comme vous allez l'entendre à travers plusieurs témoignages, la police fait pas consensus. C'est pour ça qu'avec les indiscutables, on trouve important de souligner que dans un quartier comme Saint-Roch, il existe une pluralité d'enjeux sociaux. Puis à cause de ça, la question de la présence et de l'intervention policière nécessite de l'ouverture face aux différents points de vue. D'abord, il faut se dire que plusieurs personnes du quartier témoignent vivre quotidiennement un sentiment d'insécurité. Puis la présence des services policiers peut être rassurante face aux dangers et à la criminalité. D'un autre côté, d'autres citoyens et citoyennes nous partagent que la présence policière, ça instaure un climat de peur et ça stigmatise certains profils de personnes d'une façon qui est disproportionnée. On pense en particulier aux personnes qui habitent les lieux publics, qui sont judiciarisées ou ciblées par différents règlements de la ville. Puis entre ces deux pôles-là, il y a plein d'autres mondes qui, selon les circonstances, ont des impressions variables des impacts de la présence policière. Avant de se lancer au cœur de la discussion, les Indiscutables souhaitent vous partager qu'on a sollicité une entrevue auprès du service de police de la Ville de Québec. Mais ça a été refusé. Une contre-proposition a été faite de leur part pour permettre une rencontre avec les personnes qui ont participé au projet. On n'est pas allé de l'avant avec cette offre-là parce qu'elle ne répondait pas aux objectifs de collectivisation et de visibilisation des récits qu'on s'était donnés pour le balado. On se lance dans le vif du sujet. Pour ou contre la police?
2: Ben, sont fins, la milice. Tu sais, ils donnent pas de ticket de problème. Des fois, ils collent, c'est pas trop, ils arrivent. Ils donnent une ticket. Tu sais, c'est avec ça, Chris.
3: La police, ça m'évoque la brutalité, l'harcèlement. Ouais. L'acharnement. On dirait qu'ils sont pas là pour protéger nos gens, mais qu'ils sont plus là pour les caler. Quand je les vois intervenir ou jaser avec nos personnes marginalisées, je trouve que je me sens impuissante. Et aussi, j'ai une certaine frustration par rapport au fait qu'ils viennent en civil devant les organismes, alors qu'ils savent déjà où trouver les gens.
4: Oui, je dirais que c'est pas tous les policiers qui sont mauvais, il y en a des bons paris. Ben, il y a juste de bonne foi au lieu de la loi. Comme c'est marqué un don de Dieu sur le char, il devrait en avoir qui agissent au nom de la foi et non de la loi. Parce que c'est pas tout le monde qui. C'est pas tous les policiers qui me donnent un ticket de 1300$ puis j'ai nourri les oiseaux. Là.
5: S'il arrive de quoi, mettons une équipe multi, ça c'est correct. Parce qu'ils viennent vérifier si on va bien, si les gens vont bien ou bien sont là pour écouter.
6: Je trouve qu'ils font leur job. Puis, comme je vous disais, ils nous connaissent. Puis, vous seriez surpris de savoir comment est-ce qu'ils peuvent appeler du monde par leur nom, tu sais. Puis, ils sont bien corrects. La pire affaire, c'est pas eux autres, c'est la condescendance des bobos de l'autre bord de la rue. Là.
1: Quand les services policiers interviennent, il y a plusieurs effets. Parfois dans l'immédiat, mais aussi à moyen et long terme.
7: Moi, j'avais peur d'eux autres, de ne pas dire rien, mais les deux policiers m'ont frappé dans le nez d'ascenseur. Fait qu'ils m'ont pété une benne, ça saignait, ça séchait. Fait que j'ai eu de la misère avec mon œil. J'ai tout plaqué mon œil beurre noir, là. J'ai pas aimé ça, ben. Qu'est-ce que t'en penses? Et quand ils m'ont embarqué dans le char, j'ai démanché la poignée porte. Quand ils m'ont sorti de là dans le char, j'ai fait attention, monsieur. Ton chou de là, bang, pack. Avant, il l'a pas eu, mais là, il se côté. Bon, après ça, on m'a dit que je serais renfermé longtemps je serais longtemps sans sortir de là. Elle repartit fort. Puis il m'a dit qu'il ne veut pas qu'elle sorte de là pour un bon bout, qu'elle se calme les nerfs.
4: Je dirais que le matin, ils sont un peu pas mal tordus. Ouais, on se fait réveiller, puis des fois, on n'a presque pas dormi de la nuit parce qu'on essaie de rester réveillé pour pas se faire voler notre stock. Puis là, on se fait mal réveiller, on se fait acheter tout ce qu'on a.
8: Ben, faut faire le ménage, OK, je suis d'accord avec ça, OK? Oui, c'est vrai que t'sais, ça l'attire les bestioles, ça l'attire toutes sortes de choses. Ça, je comprends, OK? Parce que pour moi, avec, j'aime bien passer d'une place qui est propre, OK? Mais... si t'arrives, moi, je sais pas, moi, j'ai pu m'acheter un bicycle à 40$. Ben là, la ville passe, pogne mon bicycle, le jette. Il jette mes sleeping bags, il jette mes couvertes, il jette tout, OK? Parce que je suis couché d'un autre coin, OK, à l'abri, OK, que j'étais trop écarté pour me souvenir où ce qui est mon stock.
1: Architectures sans frontières ont été mandatés par la Ville de Québec en 2023. Ils ont produit un rapport qui étudie le Code Saint-Roch en matière d'itinérance et d'aménagement dans l'espace public. Le rapport mentionne, et je cite, « Les pratiques de démantèlement de campements sont présentes à Saint-Roch, selon une interprétation de règlements municipaux qui interdisent le camping, entre autres. L'équipe d'Architecture sans frontières Québec soutient qu'il est pressant de revoir les pratiques existantes qui sont coûteuses, en termes de mobilisation de fonds publics, inefficaces, malgré une pratique rigoureuse, des campements se créent quotidiennement et surtout qui entraînent l'isolement et exacerbent la précarisation des personnes visées par ces démantèlements. Perte des effets personnels, expériences négatives avec les forces de l'ordre, déplacements forcés et désorganisation du tissu social. D'ailleurs, un jugement de la Cour suprême de la Colombie-Britannique affirme que d'empêcher de dormir ou d'établir un abri dans un parc est une violation de la Charte des droits et libertés.
9: Moi, j'en garde la police en avant, t'es 6 polices en entour d'une personne vulnérable parce qu'elle a consommé ou peu importe la trajectoire de vie, là, on est en train de te dire, va-t'en 17, t'as pas le droit d'être dans ce parc-là parce que tu n'as arraché dans la vie. C'est violent, Chris. L'opération ménage, là, c'est violent. Tu débattes, tu dépossèdes, tu déstabilises les gens, tu les déracines. Puis tu les déracines d'une racine qui était fragile. Moi, à mon avis, t'es mis en danger. T'es exposé. Je suis capable de même le démontrer avec les inégalités sociales de santé, mais les bonnes pratiques de santé. Tu mets en danger ces gens-là. Mais il n'y a pas de volonté de changer ça. On n'est pas capable. On est encore dans cette affaire-là, sinon ça va augmenter.
3: Je trouve qu'ils font beaucoup d'intimidation, comme par exemple quand ils font le ménage, entre parenthèses. Sont comme 6 chars, sont comme 12 policiers avec les bras croisés. Ils parlent mal à notre monde, ils les rabaissent. C'est déjà que notre monde, ils ont pas besoin de ça. Ils ont besoin de se faire donner de l'espoir puis de l'estime. Redonner, en fait, de l'espoir puis de l'estime. Puis c'est ça. Je trouve ça hypocrite puis je trouve ça abusif. Puis les agents, les travailleurs de la ville sont là puis ils font leur job puis on dirait qu'ils sont... pré-programmés, ils se posent même pas de questions, ils font juste leur job, puis genre, les policiers, pareil. Là.
9: Même si les policiers, 80%, je penserais des policiers aussi, comprennent que ce qu'ils font, les policiers patrouilleurs, que c'est complètement inutile, puis ils voient bien, à force d'être exposé de force, là, à la limite, tu finis par te comprendre, te parler, savoir d'où tu viens, puis je fais une job qui n'a pas de sens. Je continue à la faire, pareil. Puis tu questionneras pas le niveau hiérarchique dans ce type d'organisation-là.
3: Bien, les gens sont traumatisés, ils se font voler leurs affaires, ils se font jeter leurs affaires, leur carte d'identité, leurs objets de valeur. C'est comme s'il n'y avait aucun souci. Genre, quand ils font le ménage, ils ramassent tout, ils jettent tout, mais genre... Je comprends que visuellement, c'est pas beau, mais c'est leur vie, t'sais, c'est leur bagage, c'est leur appartement, finalement. Là.
1: Devant la police, est-ce que tout le monde est égal?
10: Puis il y en a, même qu'on connaît, hein, qui se font donner des tickets pour ivresse sur la voie publique, puis qu'on sait très bien qu'ils ne consomment aucun alcool. C'est juste qu'ils circulaient dans une ruelle. Puis c'était vraiment un jugement de son look vestimentaire, là, vraiment.
11: Puis on peut le dire, on va le dire, là, le profilage, là, parce que le nombre de fois, moi, que j'ai entendu des raisons ou que j'ai lu des étiquettes, puis que je me suis dit, mais ça, moi, je fais ça tout le temps, puis je me ferai jamais arrêter pour ça. Là.
9: Deux choses. L'étiquette, de toute façon, c'est du contrôle social. Fait que dans la notion du contrôle social, on veut contrôler certaines communautés pour des comportements, des gestes qu'ils posent qu'on veut pas avoir. Puis c'est des normes, tu sais. Une société, ça marche avec des normes. Fait que si t'es pas dans normes, ben, on va mettre une règle pour que tu rentres dans la norme ou que tu respectes la norme. C'est du contrôle social. Les amendes, ce n'est que ça. Donc, on a décidé, pour plein de raisons, que des gens qui ont des comportements qui dérangent, qui sont hors normes, qu'on va rentrer dans la norme, ou si t'es pas dans la norme, tu vas payer le prix. Donc, c'est simple de même. Là. Toutes les lois ont été bâties comme ça. Tous les règlements ont été bâties comme ça. Donc, c'est une norme de contrôle social. Et si t'as pas la chance, là, on va aller dans la nuance, puis je pourrais exprimer tout ce qui fait que je suis pas d'accord ou d'accord, mais c'est quand même ça. Ça veut dire qu'il y a une norme, les règles, les règlements, les lois représentent une société, une façon de fonctionner que la société décide. Puis on met ça en œuvre. C'est pour ça qu'on va dire qu'on est déviant, qu'on est hors norme, qu'on est délinquant. Heureusement, mais ça reste que c'est ça pareil. C'est du contrôle social qu'on veut. On va essayer de mettre une règle, une loi pour être capable de contrôler la société.
8: Ça m'a coûté 58 $. L'amende est payée en passant. Fait que là, j'ai traversé le chemin. Il y avait deux policiers l'autre bord du chemin, je les ai vus. OK. Fait que moi, dans mon idée, moi, je faisais pas d'infraction. Bien, ça balaye que ça n'était à une, malheureusement. OK. Fait que là, j'arrive, je traverse. Là, je viens pour continuer. Hey, as-tu venu? Viens ici. Là, demandé, tu sais, le premier coup n'est pas répondu parce que j'attends pas bien d'une oreille. Fait que, hey, je t'ai dit de venir ici. Oh, excuse, c'est à moi que tu parles, tu sais. Elle dit, ouais. Elle dit, donne-moi tes papiers. Non, excuse, non. Tu vas me dire là, pourquoi tu m'arrêtes, hein? Ben, tu t'as fait une infraction. La regard, tu sais, le visage tout surpris, hein, tu sais. Puis la regard, elle dit, quelle infraction j'ai faite, tu sais. Ben, t'as traversé sa lumière rouge. Oh, j'étais comme pas au courant. Depuis que je suis petite, moi, ça fait quoi, 3 ans, j'ai tout le temps fait ça. J'étais comme vraiment... Elle dit, me semble que tu étais pas au courant, tu sais. T'as comme, là, ça en venait plus, comme, plus agressif, là. Là, demandé, mais c'est ça. Là, elle arrive, puis elle dit, pas là, je lui donne mes papiers en passant. Elle dit, on va aller faire une vérification. OK, il n'y a pas de problème. Attends. Elle revient, puis là, ben, elle commence à être un petit peu plus... pas nécessairement, tu sais, agressif physique, là, mais agressif vocal. OK. Puis là, bien, en dernier, ça n'a pas comme pas toffé longtemps, mais en tout cas, j'ai pas été gentil non plus un bout. T'as demandé, j'ai dit merci, il va chier. J'ai pas honte de le dire. Là, elle revient, elle dit, c'est quoi que tu m'as dit? Je la regarde, je t'ai dit merci, puis bonne journée. T'sais? Elle dit, non, c'est pas ça que tu m'as dit. Hey, gars, là, t'arrêtes, là. Là, demandé, j'ai mis comme un stop, t'arrêtes, là. Dis, viens pas me dire que t'es un enregistreur, savoir qu'est-ce que j'ai dit, là. T'arrêtes, là. OK. Malheureusement, mais j'ai des dossiers judiciaires. OK. C'est comme dans le passé, mais c'est encore là, ça me traîne, tu sais. Puis, écoute, pour moi, elle n'a pas eu une bonne vision de moi, la personne.
1: Donner l'étiquette, est-ce que ça aide les gens?
12: Ben moi, ce que j'entends, c'est que la plupart des gens qui reçoivent des étiquettes ne comprennent pas trop. Je pense pas que ça leur est super bien expliqué. Je pense même si on sort un article, on dit ben voilà, c'est. Mais nous, ce qu'on voit, c'est que de toute façon, tu deviens désensibilisé à force d'en avoir. Tu sais, quand tu dois 500$, c'est le « je dois 500$. Quand tu dois 5000$, tu fais, je serai jamais capable de le payer de toute façon. Fait que tu t'en fous. Fait que à quoi ça sert rendu là? C'est une très bonne question. Faudrait poser aux policiers qui remettent ces constats-là d'infraction. Mais ça n'a pas d'effet positif, là, je pense, à long terme. Ça n'a pas d'effet dissuasif non plus. Parce que si tu as consommé puis tu as fait de quoi le lendemain, tu t'en rappelles-tu? Si tu pas, tu sais, je veux dire, où t'es là, tu sais que tu vas être là tous les jours, t'as besoin de faire pipi quelque part, puis là, on t'arrête, on te dit t'as pas le droit de faire pipi, tu te dis, ben ouais, mais j'ai pas de toilette, puis là, ben, tu sais, c'est un cul-de-sac, là.
10: Ça fait pas de sens de donner des contraventions puis des piles de contraventions à du monde qu'on sait déjà qu'ils vont être dans l'incapacité de les payer. Il y a même pas la capacité d'avoir un toit sur la tête. Il y a peut-être même pas de chèque d'aide sociale qui rentre. Puis, ah oui, on donne des étiquettes, mais non, ça fait pas de sens. Puis, tu sais, on chiale que nos prisons sont pleines, puis on chiale que les cours, les avocats, ça coûte cher au gouvernement.
1: Les interventions policières ont parfois des impacts qui vont bien au-delà de devoir payer une amende.
12: C'est quoi votre vrai rôle? Est-ce que vous maintenez la paix quand vous enlevez du matériel de consommation à quelqu'un? Est-ce que ça maintient l'ordre public?
9: Le plus dommage à l'heure actuelle, c'est que les gens ont intégré maintenant la notion d'être indésirable par la présence policière. Ça, c'est un dommage à long terme. Pour moi, c'est plus grave que l'étiquette à la limite, là.
1: Maintenant qu'on comprend mieux les différentes perspectives qui concernent les interventions policières et les effets qu'elles peuvent avoir sur différents groupes, qu'est-ce qu'on peut faire pour que les choses changent? C'est quoi notre pouvoir pour influencer des pratiques qui nous touchent quotidiennement? Aux Indiscutables, il y a plusieurs personnes qui pensent qu'une partie de la solution pourrait se trouver dans la formation.
5: Ils devraient refaire une formation, puis on va inviter PES pour qu'ils donnent des entrevues aux nouveaux policiers, puis réfléchir la mémoire pour les anciens policiers.
12: Je sais pas c'est quoi les formations qui sont données aux policiers là, par rapport à ça, tu sais. Puis je comprends qu'ils n'ont pas une job facile non plus, on va s'entendre, là. Ils se font garrocher dans toutes sortes de situations impossibles à gérer, tu sais, finalement, à devenir des intervenants, tu sais. Fait que je comprends qu'ils deviennent tannés, mais comme nous, on forme nos intervenants, peut-être faudrait aussi penser à de la formation continue qui est en lien direct avec ce que les policiers font à longueur de journée. T'sais, s'ils sont formés pour la fois, ils vont rencontrer un gangster qui leur pointe un gun sur la tempe. Ça va-tu leur arriver dans leur vie? Mais des gens qui vont fumer du crack devant eux, ça va leur arriver tous les jours. Fait qu'ils sont peut-être pas... T'sais, peut-être faudrait changer le plan de formation. Mais bon, c'est pas à moi de faire ça.
5: Ben, il faudrait qu'un intervenant... Ou les intervenants de rue aussi dire, bon, regarde, on va donner une formation, puis... Que soyez patient avec les gens, ne soyez pas brusque avec les personnes, puis de faire attention, là.
1: En ce qui a trait au ménage de la ville, est-ce qu'une autre approche serait possible?
3: Ça serait juste de respecter ça, puis de faire le ménage avec eux, pas de le faire à leur place. Les impliquer à la tâche.
1: Quelque chose d'autre qui est ressorti, c'est toute l'importance de tisser plus de liens avec la communauté.
5: L'important, là, mettons, là, avec les policiers, il faut qu'ils apprennent à connaître les personnes. On préfère une mise en situation. Si les policiers sont pas habillés en policiers, d'aller dans, mettons, café rencontre, d'aller au répit, d'aller pour montrer que des fois, on va bien, des fois, on va pas bien. Faut laisser le temps aux gens. Pourquoi vous faites pas un party d'œil au parvis? Ça serait cool.
1: Dans le fond, est-ce que ça se peut qu'il faudrait revoir où on investit notre argent?
13: Donc, tu sais, qu'on investisse un peu plus dans l'intervention, puis tu sais, dans les services sociaux qui accompagnent les gens, qui leur permettent, tu sais, de construire des choses, plutôt que, tu sais, d'aller dans la répression, puis dans le, tu sais, la personne ne peut pas faire ça, tu sais, ne devrait pas être, par exemple, dans l'espace public ou les choses comme ça, parce que je pense que c'est pas comme ça qu'on aide les gens. C'est plutôt en les soutenant, plutôt qu'en les chicanant, mettons, je vais dire ça comme ça.
1: Un des constats que les entretiens soulèvent, c'est le manque de transparence perçu et le fossé qui existe entre la population générale et l'institution policière. Ça peut nous donner un sentiment d'injustice et d'impunité. On dirait que l'incertitude quant au rôle du service policier reste. Sont-ils là pour aider? Pour assurer la paix? Au bénéfice de qui et comment? Est-ce que la présence policière contrevient à l'appropriation de l'espace public pour l'ensemble des personnes qui l'occupent? Ou seulement pour une partie des gens? Plusieurs questionnements demeurent, surtout dans un contexte où notre filet social s'affaiblit constamment. L'approche de sécurité est parfois une solution qui apparaît plus facile pour répondre à l'urgence d'agir. Par contre, est-ce qu'elle adresse les enjeux à leurs racines? À vous d'y réfléchir. C'est malheureusement impossible de répondre à l'ensemble de ces questions. On peut seulement vous partager les différentes pistes que les personnes interviewées nous invitent à prendre afin de voir à travers leurs yeux la situation.
14: On a jasé de toi.
15: On a jasé avec toi.
5: Qui ça?
14: Les Indiscutables!
15: Les Indiscutables!
5: On a jasé de toi avec les Indiscutables. Tous les enjeux que nous vivons dans ce quartier indispensable.
14: On a jasé de toi avec les Indiscutables que les gens nous disent c'est pas votre place.
4: On a jasé de toi avec les Indiscutables. On a répondu, on est en vie.
16: On a jasé de toi avec les Indiscutables. Sais-tu que d'avoir une trousse de naxolone, ça peut sauver des vies?
15: On a jasé de toi avec les Indiscutables. Dans le quartier, on voudrait être toutes égales.
16: On a jasé de toi avec les indiscutables. Sais-tu que l'étiquette ne devrait pas exister pour un monde qui vit dans la pauvreté?
14: On a jasé de toi avec les indiscutables qu'il devrait y avoir des logements sans préjugés.
5: On a jasé de toi avec les indiscutables pour vous dire...
15: Oh.

Vous venez d'écouter le 4e épisode du balado Les Indiscutables. Enregistré et réalisé en 2025 et 2026 par un collectif de citoyens et de citoyennes qui fréquentent le quartier Saint-Roch. Au fil de plusieurs rencontres, ce groupe s'est impliqué dans toutes les étapes de la réalisation du balado, depuis les décisions quant aux thèmes abordés jusqu'à la réalisation d'entrevues, le choix des contenus, le montage et la narration. Merci donc aux Indiscutables, les maîtres d'œuvre de ce balado. Alexandre, Babybou, Cécile, Denis, Nathan, Diane, Éric, Florence, Jacques, Jean-Pierre, Jean-Claude, Jessie, Karine, Laurence, La Puce, Marie-Claude, les deux Mario, Sandra et Val. Narration, Émilie Leclerc. Thème d'ouverture, Cogité. Le slam Les Indiscutables est un texte de Cécile Bellemare, interprété par Les Indiscutables. Prise de son, Emilia Guilmette, Shayna Fleury, Marlène Bordelot. Montage, Marlène Bordelot. Mixage et habillage sonore, Jacques Ferland. Coordination de projet, Emilia Guilmette, Shayna Fleury, Émilie Leclerc et Marie-Josée Renaud. Une collaboration de l'Engrenage Saint-Roch et de CKIA-FM. Ce balado a été réalisé dans le cadre du programme Culture et inclusion du ministère de la Culture et des Communications du Québec. Merci à la Caisse d'économie solidaire des Jardins qui a rendu possible ce balado.

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0: Bonjour, ici Julianne Perrault. Voici vos actualités du lundi 6 juillet 2026. Suite aux pluies importantes de vendredi dernier, le service aux intempéries de la Ville de Québec a mené une opération de nettoyage dans les quartiers Saint-Sauveur et Montcalm. Catherine Vallière-Roland mentionne que la situation est rentrée dans l'ordre, mais que des équipes d'ingénierie investiguent toujours sur les causes des débordements. La conseillère rappelle que vous pouvez contacter le 311 pour une requête ou des questions en lien avec une situation particulière. La Ville de Québec dévoile les 17 membres de sa nouvelle commission consultative sur la mobilité dans le Vieux-Québec. Choisis à la suite d'un appel de candidature, ils auront le mandat d'élaborer une vision de mobilité d'ici 2036 et un plan d'action pour les 10 prochaines années. Les commissaires proviennent de divers milieux, dont le patrimoine, le tourisme, l'accessibilité et l'environnement. La Ville souhaite notamment mieux concilier les besoins des résidents, des commerçants et des visiteurs tout en attirant 500 nouveaux résidents dans le Vieux-Québec. À l'occasion du 418e anniversaire de Québec, le maire Bruno Marchand a remis la médaille de la Ville à 4 personnalités qui se sont illustrées dans leur domaine. L'artiste Paul Béliveau est honoré pour sa contribution au milieu culturel. La travailleuse sociale José Masson pour son engagement auprès des jeunes et des familles endeuillées. L'homme d'affaires Pierre Moreau pour son apport au développement économique. Et la patineuse de vitesse Valérie Maltais pour sa carrière sportive exceptionnelle. Le maire souligne que ces 4 récipiendaires ont contribué chacun à leur façon à faire grandir et rayonner Québec. Le journal de rue La Quête lance son édition estivale consacrée cette fois à la réalité des personnes migrantes. Cette édition accorde aussi une importance à la campagne Reliée qui vise à mobiliser les citoyens et les organisations préoccupées par la hausse de l'itinérance afin d'influencer les priorités du gouvernement du Québec. Le journal est offert par les Camelots de La Quête qui tirent un revenu de chaque exemplaire vendu. Après plus de 10 ans de démarches, le projet immobilier du groupe Lessor sur le site de l'ancienne église Saint-Cœur de Marie ira finalement de l'avant. La Ville de Québec a délivré le permis de construction le 19 juin, mettant fin au bras de fer qui opposait le promoteur et l'administration municipale. Une tour résidentielle de 20 étages comptant près de 200 logements sera érigée sur Grande Allée. Les fouilles archéologiques sont terminées et le chantier doit s'amorcer au mois d'août. C'est ce qui complète cette édition. Au nom de toute l'équipe, bonne journée à l'antenne de CKIA 88.3 FM et ckiafm.org.
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Bonjour et bienvenue à l'émission Julie Lioli. Mon nom est Julie Collin et pour les deux prochaines heures, on discute de littérature sur les ondes de Sekaya. C'est toujours un plaisir d'être avec vous, même pendant cette température. En tout cas, c'est vraiment pas évident. Je sais pas où vous êtes en ce moment, où vous nous écoutez, mais à Québec, en direct, il fait assez chaud. Merci, mais je suis très, très, très heureuse d'être là. Puis en plus, un petit peu d'air climatisé dans le studio quand même. On va se le dire, c'est le fun. Au menu aujourd'hui, ben dans quelques instants, nous parlerons d'une exposition

0: musée de la BD de Bruxelles. Oui, oui, je vous amène à Bruxelles, loin d'ici, quand même à peu près 6 heures de décalage horaire et tout ça. Donc, la BD québécoise va s'exporter en quelque sorte là-bas pendant un an. On en reparle dans quelques instants. Avec Myriam Blair, chargée de projet Québec Ville de littérature UNESCO, nous discuterons d'un répertoire des auteurs, autrices et artistes en littérature et en art littéraire. En deuxième heure, il sera question du Salon du livre de Montréal. Et ce, même si ça aura lieu dans quelques mois, ce sera en novembre, mais il y a déjà des petites choses qui sont sorties. Donc, on va en parler avec le directeur général, c'est Olivier Goujon. Puis, nous terminerons l'émission avec Nicolas Giguère, qui est co-rédacteur en chef de Lettres québécoises. Ensemble, nous parlerons du numéro 201. J'aurai aussi quelques actualités et suggestions d'activités pour vous. Et parce qu'on est vendredi, on va se partager nos vendredis lectures. Pour les partager avec nous, c'est très simple, hein? Facebook, Instagram. Les comptes sont au nom de Julie Lioli. On peut aussi me joindre par courriel au julie.colin@ckiafm.org. Colin, ça prend deux L, très important, hein? Sinon ça se rendra pas à bon port. Ça serait vraiment plate. C'est parti! Pour la 11e présentation de son exposition « L'art de la BD », le musée de la BD de Bruxelles y salue pour la première fois la vitalité du 9e art international en accueillant pendant un an une mouture entièrement consacrée à la bande dessinée québécoise. Pour en parler avec nous, je rejoins Thomas-Louis Côté, qui est directeur de Québec BD. Bonjour!
1: Bonjour!
0: Hey, avant de parler de l'expo, là, je pense qu'il faut quand même dire c'est quoi Québec BD, juste au cas où qu'il y aurait des gens qui ne sauraient pas c'est quoi cet organisme-là que tu diriges.
1: C'est un organisme qui est flou parce qu'on fait plein de choses. On a bien sûr le Festival Québec BD qui est en avril, donc qui était le Festival de la bande dessinée francophone et qui va célébrer son 40e anniversaire. On a aussi plein d'initiatives à l'année, que ce soit des expositions, des spectacles ou des animations, des délégations à l'international. Puis on a aussi, depuis l'an dernier, la Maison de la BD à Québec qui se situe à Sainte-Foy, là, au Centre d'interprétation historique.
0: Donc, beaucoup de choses. Puis là, on aurait pu, je pense, juste dérouler tout ce qui s'est passé dans les 40 dernières années pendant les deux heures au complet. Mais là, qu'est-ce qui va se passer avec le musée de la BD de Bruxelles?
1: Bien, on a eu une très belle invitation de la part de l'équipe du musée. C'est de transformer leur exposition permanente, l'art de la bande dessinée. Donc, l'art de la bande dessinée, pour dresser un portrait, c'est une exposition qui présente les différentes étapes de création d'une bande dessinée, donc du scénario jusqu'à l'impression, et aussi les différents styles, les différents genres, les différentes façons d'aborder la bande dessinée. Donc, c'est une exposition qui est assez vaste, si on veut, et qui traite plein de sujets, mais pour montrer aux gens comment se fait la bande dessinée puis qu'est-ce que la bande dessinée. Donc, on a eu une invitation de faire pour un an, donc à partir de cette semaine, une version 100% québécoise de cette exposition-là.
0: Donc, elle est déjà commencée, l'expo?
1: Oui, donc les premiers visiteurs sont arrivés cette semaine, donc malheureusement, je ne peux pas y être pour les débuts, mais j'aurai l'occasion d'y retourner plus tard, là. Mais cette exposition-là, dans le fond, va présenter une centaine d'auteurs québécois, que ce soit scénaristes ou illustrateurs, puis de la majorité sont contemporains, mais il y a aussi une petite portion historique là, pour présenter un peu les racines de la bande dessinée québécoise, là.
0: Puis pendant combien de temps tu as travaillé sur ce projet-là avec la Maison de la BD de Bruxelles?
1: Bien, c'est un projet qui, mettons sur un an, les premières discussions ont eu lieu il y a à peu près un an et le gros du travail s'est fait à partir de décembre, dans le fond, parce que j'ai eu l'occasion d'aller au musée pour aller visiter en détail l'exposition, prendre les photos et vraiment prendre le canevas de l'exposition en place pour pouvoir l'adapter à la sauce québécoise.
0: Et qui sont les auteurs, autrices de BD? C'est qui les BDistes, en fait, qu'on peut retrouver dans cette exposition-là? Peux-tu nous nommer quelques noms, là, comme ça qu'on...
1: Bien, comme il y en a une centaine, effectivement, je ne les nommerai pas tous.
0: Non!
1: Mais on a bien sûr des références de la bande dessinée québécoise, comme Michel Rabagliati, Alex A, Isabelle Arsenault, Julie Doucet, des gens qui sont peut-être plus alternatifs, comme Henriette Valium, par exemple, des gens de Québec, comme Philippe Girard, Jeff... Caroline Soucy, Éric Asselin, Philippe Girard. Donc, c'est vraiment une panoplie d'auteurs. Puis selon les modules, parce que l'exposition est divisée en modules, parfois, c'est des scénaristes qui sont mis de l'avant. Par exemple, dans la section scénario, on a les scénarios de Michel Viaud, de même la mairesse Valérie Plante. Qui a fait un scénario de bande dessinée. Donc, je trouvais intéressant de montrer ce travail-là. C'est ça, une foule, vraiment une foule de créateurs là, qu'on a pu mettre dans l'exposition. Et je tiens à préciser, par contre, que même s'il y en a une centaine et que ça peut paraître beaucoup, la liste des auteurs qui n'y sont pas est beaucoup plus longue. Comme la BD au Québec est une grande vitalité, là, il y a beaucoup de gens qui œuvrent en bande dessinée.
0: Comment tu as fait les choix, justement, parce que ça doit être assez déchirant, là, sans à la fois, comme tu le disais, ça semble c'est beaucoup, mais c'est ouais. Ça, c'est pas tant que ça, finalement. Comment tu as fait les choix?
1: Ben, je suis vraiment partie des modules puis du parcours que je voulais établir dans l'exposition pour aller chercher peut-être les exemples les plus probants de certaines choses. Et il y a aussi l'idée d'avoir une variété en termes d'éditeurs, donc que ce soit... la plupart des éditeurs soient représentés. Il y a une certaine parité aussi à établir, donc pour se rapprocher de la parité dans l'exposition. Variété des genres aussi, donc que ce soit la bande dessinée pour adultes ou la bande dessinée jeunesse, la bande dessinée publiée en Europe ou publiée ici. Donc, il y avait plein de paramètres qui m'ont guidé dans mes choix. Donc, je suis parti d'une longue liste pour réduire tranquillement... par rapport à ça, et de voir aussi le matériel qui était disponible, parce que les demandes étaient souvent très précises lorsque j'abordais des auteurs. Par exemple, d'avoir des documents de recherche et des croquis, alors que beaucoup auraient aimé présenter les planches finales ou les planches. Donc, des fois, je suis allé chercher simplement des éléments selon les auteurs. Là.
0: Ça a dû être beaucoup de travail là, pour coordonner tout ça. C'est quand même assez majeur comme exposition. Là.
1: C'est une chose de faire un document Excel avec tous les noms, placer les choses, après ça, de faire les textes, de récupérer le matériel. Il y a beaucoup de travail derrière ça, parce que ça implique le travail de commissariat implique autant la sélection des artistes que la rédaction des textes, des vignettes et tout. Donc, il y a beaucoup, beaucoup de travail.
0: OK. Puis à travers ça, ben, tu avais quand même à t'occuper du Festival Québec BD, puis de la Maison de la BD, puis de plein d'autres choses comme ça.
1: Et oui, je suis ce genre de personne qui, des fois, en prend trop.
0: Quel genre de visibilité ça peut donner aux BDistes d'ici que d'être dans cette exposition-là? Qu'est-ce que ça représente, le musée de la BD de Bruxelles?
1: Bien, il y a un prestige, c'est certain, d'être au musée de la BD de Bruxelles, qui est quand même une des attractions les principales de la ville. On parle d'à peu près 250 000 visiteurs par année qui viennent d'un peu partout dans le monde. L'exposition L'art de la BD est la première que les gens voient en arrivant dans les zones d'exposition. Donc, tout le monde passe par cette exposition-là. Et que c'est déjà une super visibilité juste de présenter cette bande dessinée-là, qui est la bande dessinée québécoise, aux visiteurs internationaux qui vont fréquenter le musée. Mais c'est aussi l'exposition qui est pédagogique du musée. Donc, elle sert aux groupes scolaires, entre autres, pour apprendre tous les mécanismes de la bande dessinée, voir les différentes étapes. Donc, moi, ça me fait rire à chaque fois que j'y pense, mais pendant un an, en Belgique, c'est la bande dessinée québécoise qui va montrer aux gens comment se fait la bande dessinée. Fait que c'est un beau symbole de la maturité qu'on a maintenant dans le médium.
0: Mais c'est un beau symbole de ça, mais aussi des relations qui ont été établies entre ce musée et Québec BD au fil des années.
1: Ah, mais bien sûr, c'est des relations. Il faut savoir que le Centre belge de la bande dessinée a une quarantaine d'années également. Et il y a eu des liens qui ont été tissés dès le départ avec le Festival de la bande dessinée francophone de Québec, donc Réal Filion à l'époque, du temps de Place Fleur de Lys. Je sais que le Centre belge avait déjà collaboré. Donc, on célèbre notre 40e cette année, puis on revient vers une autre collaboration d'envergure. Fait que je trouve ça le fun d'avoir pu maintenir ces liens-là. Au fil des ans. Là.
0: Est-ce que les BDistes qui se retrouvent dans l'exposition pourraient être amenés à y aller sur place pour des ateliers ou des classes de maître ou peu importe? Est-ce qu'ils pourraient avoir ce genre de suite dans l'exposition?
1: Oui, mais comme l'exposition est là pour un an, c'est certain qu'il y aura des occasions pour certains auteurs d'aller visiter l'exposition et d'y faire des activités. Pas tous, malheureusement, mais j'essaie de voir par rapport à différentes activités. événement ou occasion qu'il y a durant l'année avec la délégation du Québec à Bruxelles, notamment, de voir lorsque c'est propice d'avoir des auteurs sur place. Et il y a aussi le fait qu'il y a plusieurs auteurs maintenant qui font des tournées, que ce soit festival ou librairie en Europe. Donc, d'essayer de profiter de la venue de certains auteurs pour qu'il y ait un passage à Bruxelles pour à l'occasion de l'exposition. Là.
0: Puis là, c'est la première fois qu'il s'était tourné vers autre chose que la bande dessinée belge dans cette exposition. Est-ce que tu penses que ça va être d'autres régions par la suite qui investiront ce lieu-là ou c'est vraiment quelque chose
1: de... Je n'ai pas posé la question qui suivrait. Par contre, effectivement, on est de la 11e édition et c'est la première pour laquelle c'est des auteurs autres que la France et la Belgique là, qui y sont. Fait que je suis curieux de voir qui va prendre la suite. Puis je ne sais pas si ça va être ouvrir la porte à une nouvelle façon de faire chez eux que d'aller voir des bandes dessinées internationales. Cela dit, nous, on a l'avantage en tant que pays francophone d'avoir une bande dessinée qui est assez facile pour le public francophone, mais aussi anglophone, parce qu'il y a de la bande dessinée anglophone chez nous. Ce qui pourrait être différent, par contre, par exemple, une bande dessinée asiatique ou une bande dessinée d'Amérique du Sud ou latine, qui, au niveau de la langue, serait peut-être un peu plus complexe pour les visiteurs locaux, du moins.
0: Ça nécessiterait de la traduction, puis c'est plus de temps. Toi, tu le sais, tu as travaillé fort pendant la dernière année là-dessus, donc ça nécessiterait plus de temps, plus d'argent aussi, forcément, là, pour...
1: L'adaptation des planches, peut-être aussi, avec les textes mis à côté, donc ce que j'ai pas eu à faire de mon côté.
0: On a à peu près un an pour aller visiter cette exposition-là si on passe dans le coin. Mais sinon, il se passe des choses à Québec aussi pour Québec BD. Il y a la Maison de la BD qui est très active cet été.
1: Ben oui, la Maison de la BD qui a prolongé ses heures pour l'été. Donc, c'est ouvert du mercredi au dimanche de 10h à 17h. Puis, on a, comme toujours, des activités d'animation les week-ends avec la venue de certains auteurs également. Comme aujourd'hui, là, on a mis en ligne un atelier avec Alex A. et Laurie Forêt, donc, qui vont prendre un groupe de 20 jeunes pendant deux jours, deux après-midi, pour les amener à créer de la bande dessinée. Donc, c'est le genre d'activité là, qu'on va présenter cet été à plusieurs reprises.
0: C'est pas plate, ça, passer deux après-midi avec eux pour faire de la BD?
1: C'est un moment privilégié pour 20 jeunes. Et c'est réservé aux enfants. Donc, c'est de 8 à 12 ans avec une certaine flexibilité, là, mais seulement 20 places. Donc, ça va aller relativement vite pour les réservations.
0: C'est combien pour participer à cette activité-là?
1: Et c'est gratuit, comme la plupart des activités de Québec BD et presque l'ensemble des activités de la Maison de la bande dessinée. Donc, il n'y a pas de tarif pour ça. C'est vraiment... offert.
0: Bon, bien, auditrices, auditeurs, lancez-vous. Hein. Je pense que c'est assez irrésistible comme proposition. Puis, il y en a vraiment plein d'autres à la Maison de la BD. Donc, plusieurs activités qu'on peut faire ici à défaut d'aller en Belgique pour aller voir cette super exposition sur le 9e art québécois. Donc, la bande dessinée québécoise, une centaine de BDistes qui sont représentés dans un parcours avec les différentes facettes de la création d'une bande dessinée. Merci beaucoup Thomas-Louis Côté d'avoir pris du temps avec nous aujourd'hui pour nous parler des projets de Québec BD, finalement. C'est un peu comme ça qu'on pourrait le résumer.
1: On se reparlera sous peu pour d'autres.
0: Ben oui, c'est ça. J'ai eu vent qu'il y avait d'autres choses qui s'en venaient. C'est que,
1: il y a toujours des choses.
0: Ben c'est ça. Donc, on s'en reparle. Merci beaucoup.
1: C'est bon. Merci à toi.

0: puis c'est comme ça.
1: Vous êtes bien à l'émission Julie Lioli avec Julie Collin pour vous accompagner sur les ondes de CKIA. Québec, ville de littérature UNESCO, souhaite créer un répertoire des auteurs, autrices et artistes en littérature et en art littéraire de la ville de Québec et de la région. Pour en parler avec nous, je rejoins Myriam Blair qui est chargée de projet Québec, ville de littérature UNESCO. Bonjour!
2: Bonjour Julie!
1: Qu'est-ce que c'est? Québec, ville de littérature UNESCO, pour les gens qui ne sauraient pas, c'est quoi cette désignation?
2: Ben oui, fait que dans le fond, de la même façon qu'on est reconnu comme patrimoine mondial, fait que ça, c'est souvent une référence que les gens ont. T'sais, on a une histoire importante dans la ville de Québec. Ben, on a une littérature importante dans la ville de Québec, puis c'est reconnu par l'UNESCO qui dit « Votre vitalité littéraire est importante, on vous donne cet étampe-là. On est... » ville de littérature UNESCO. Puis ça, on fait partie d'un réseau de plein de villes de littérature UNESCO, plus de 70, je pense. Y en a eu des nouveaux récemment, c'est pour ça que je ne sais pas le chiffre par cœur. Puis ce qui fait qu'on a des beaux liens internationaux avec d'autres villes où la littérature est vraiment importante, puis ça crée des opportunités pour les auteurs et les autrices d'ici et de d'autres parts. On peut être fiers de notre littérature, en fin de compte, et y contribuer.
1: Si je ne me trompe pas, on est la première ville francophone à être une ville littéraire UNESCO.
2: Oui, mais on n'est plus la seule.
1: Non, on n'est plus la seule maintenant. Ouais. Ben, tu sais, il y a Angoulême, par exemple.
2: Oui, c'est ça. Fait 9 ans. Fait que là, il y a Beyrouth, il y a Angoulême. Il y en a des nouvelles en Afrique que je ne me rappelle pas.
1: Mais on est la première.
2: Mais on a été la première, oui, il y a 9 ans. Ouais.
1: Ça, c'est vraiment impressionnant parce qu'il y a beaucoup de gens qui savent qu'on est une ville de littérature UNESCO, mais ils n'ont pas idée à quel point... on était les seuls francophones
2: ouais.
1: À une certaine époque, les premiers. T'sais, on pourrait imaginer justement que Angoulême, ça va soi, mais non, ils sont arrivés après nous.
2: Ben oui, ouais. Puis Lyon aussi sont arrivés il y a une couple d'années.
1: Ah, Lyon
2: puis...
1: aussi, ça, je savais
2: ouais,
1: pas.
2: Ouais, ouais, ouais. Fait que c'est le fun d'être les pionniers de cette façon-là. Puis tu sais, on essaie aussi d'un peu mener le mini sous-réseau de villes de littérature francophone, t'sais, puis d'encourager... quelques échanges en français, des échanges avec les autres villes francophones. Pour, t'sais, ça, c'est vraiment le fun. C'est un bel aspect de notre désignation. Là.
1: Puis, qu'est-ce qui se passe comme activité à Québec, là, par exemple? Là, c'est, comment vous êtes présent, Québec, ville de littérature UNESCO, dans la ville? Comment vous vous déployez?
2: Bonne question. Fait que entre autres, vous connaissez peut-être Une ville, un livre, qui est un prix littéraire cette année qui a été... choisi par un jury citoyen. Donc, c'est un groupe de citoyens qui sont portés volontaires d'être sur le jury. Puis, c'est eux qui ont choisi les finalistes et qui ont choisi le lauréat qui va être dévoilé à l'automne.
1: Oh, c'est que c'est déjà choisi en plus!
2: Oui.
1: Mais on le sait juste pas encore.
2: On
1: ça va être
2: pas.
1: Aïe, ça va être long cet été-là! Puis, c'est une personne... En fait, chacune des personnes qui sont sur le jury représente un arrondissement aussi.
2: Oui, ça a été une personne par arrondissement et toutes les auteurs, en fait, toutes les autrices cette année des finalistes sont de la ville de Québec ou de Wendake. Donc, c'est vraiment un prix hyper local. Puis ça, c'est notre saveur qu'on donne au projet parce que dans le fond, il y a d'autres villes de littérature qui font One City, One Book.
1: Oui, comme Seattle, il me semble.
2: Oui, c'est ça. C'est Seattle qui ont parti le projet il y a quand même longtemps maintenant. Puis l'idée, c'est de transformer ta ville en un gros club de lecture. Fait qu'à Québec, on a décidé vraiment d'y aller avec de la littérature de la ville de Québec et de Wendake, alors qu'à Seattle, mettons, ils ont choisi Le Seigneur des Anneaux à un moment donné que, vous le savez peut-être, n'a pas été écrit à Seattle.
1: OK! Mais non, c'est ça. C'est que nous, on a vraiment ramené ça, notre littérature. Soyons fiers de ce qui se passe ici. Puis il y a eu différentes ouais. moutures au fil des années. Comme là, maintenant, c'est un jury citoyen. Mais au départ, c'était un jury. En fait, c'était des gens du milieu qui donnaient des idées. Puis c'était les livres des trois dernières années, il me semble. Donc, oui. Il y avait des bibliothécaires, des libraires. Il y avait toutes sortes de personnes qui collaboraient, qui contribuaient à déterminer un livre. Donc, les chars meurent aussi, entre autres, de Marie-Renée oui, Lavoie. C'était oui. le premier.
2: Oui, c'est ça.
1: Donc, ça a été un peu comme ça, les premières années. À un moment donné, c'était plus
2: on
1: jeunesse.
2: On a eu la BD après. Puis ouais. On n'a pas dit le prix cette année. C'est de la BD. On a juste pris les recommandations du milieu. Puis c'est encore ça, en passant. Là, quand on fait notre présélection quand même longue, là, c'est les livres des recommandations du milieu, des bibliothécaires, des libraires, des professionnels, autres. Fait que c'est eux qui nous soumettent leurs livres. Parce qu'il y a d'autres prix, dans le fond, c'est les maisons d'édition qui soumettent leurs livres, qui disent, nous, on pense que ça mérite ça. Nous, c'est pas ça, c'est vraiment le milieu. Fait que c'est pour ça que en fait, c'est dans notre mission de vraiment rassembler le milieu littéraire. Fait qu'on le fait de cette façon-là. Puis oui, comme tu dis, il y a eu un cycle jeunesse. Là, pendant 3 ans, je pense, on a fait des livres jeunesse. On a travaillé avec le Machin Club. C'est super le fun. Puis là, on revient à adulte, dans le fond, littérature générale. Puis avec un jury citoyen pour la première fois. Fait que c'est une nouvelle formule. C'est vraiment le fun.
1: Oui, puis c'est une nouvelle période aussi de l'année. Parce que là, ça va être dévoilé cet automne. Mais avant, c'était plus dévoilé au printemps.
2: Oui, mais on s'adaptait, vu qu'on faisait jeunesse, on s'adaptait aux écoles, vu qu'on travaillait beaucoup avec les écoles. Là, on essayait de s'arrimer, tu sais, quand est-ce que les profs qui sont surchargés, on le sait, quand est-ce qu'eux qui ont le temps de parler d'un livre dans leur classe, quand est-ce qu'ils ont le temps de recevoir un ou une auteure. Fait que là, cette fois-ci, vu qu'on avait le choix, ben on a dit que le livre gagnant allait être révélé à l'automne avec la rentrée littéraire.
1: Puis qu'est-ce qui se passe à part ça, à part Une ville, un livre?
2: Hey, écoute, on a été présents au Salon du livre. On avait un kiosque qui présentait la littérature de la ville de Québec. On organise des résidences. Il y a des choses qui sont présentes moins pour le public puis plus pour la communauté littéraire. Fait que des résidences, des opportunités pour des artistes littéraires ou des auteurs et des autrices. Puis ça, c'est ça, ça se voit moins sur dans la ville, mais je pense que ça fait une différence là, des autrices qui peuvent aller en résidence dans une autre ville de littérature, des échanges aussi qui se font, des liens qui se créent entre les auteurs avec des projets comme ça. En ce moment, on a un projet qui s'appelle Talking Cities. Des fois, les projets sont en anglais, là, c'est parce que c'est d'autres villes qui font partie, là, c'est évidemment. Puis là, on met en lien des jeunes, en fait. On a mis en lien, on a fait un appel à des cégeps, à des écoles secondaires, parce que c'était comme des jeunes de 16 à 25 ans qui voulaient dans le projet. Puis c'est un projet de correspondance. Fait qu'on a une douzaine de jeunes de la ville de Québec qui sont en correspondance avec une douzaine de jeunes de d'autres villes de littérature UNESCO. C'est super cool. T'sais, c'est juste... C'est pour nous, c'est la coordination de... Des jeunes maintenant, tu sais, un jeune de 19 ans a peut-être jamais envoyé une lettre de sa vie. C'est pas comment faire. Fait que, tu sais, ça, c'est une nouvelle introduction à une littérature plus personnelle, mais une littérature, écoute, la littérature épistolaire, s'il y en a, là.
1: Ben, absolument, il y a plein de livres de correspondance, puis l'art de prendre le temps d'écrire quelque chose qui est pas aussi rapide qu'un texto ou qu'une conversation sur Messenger, là, vraiment de prendre le temps de coucher sur papier une lettre, d'avoir une intention, de vouloir poursuivre une conversation en profondeur, de choisir ses mots, c'est vraiment un art qui est super intéressant. En effet, je reviens sur le Salon du livre.
2: Ouais.
1: C'était la deuxième édition du kiosque cette année. Ouais. Puis vous étiez très, très visible, c'était dans l'entrée et c'est vous qui offriez des macarons. Donc, je lis à Québec, j'écris à Québec, je slame à Québec, etc., etc. Donc, peut-être qu'il y a des gens qui ont déjà vu ces macarons-là. Ça, c'est votre initiative.
2: Oui, c'est ça. Puis, on a offert aussi aux libraires qui étaient aussi présents au salon des autocollants à mettre sur leurs livres. T'sais, écrit à Québec, publié à Québec, traduit à Québec, t'sais, pour mettre en valeur les arts littéraires qui se font ici. T'sais.
1: Ah, ça, c'est vraiment super important. Et là, l'excuse qu'on s'est donnée pour se voir aujourd'hui, c'est un répertoire des auteurs, autrices, artistes en littérature et en art littéraire pour la ville de Québec et la région, mettons. Ouais. Là, les frontières, des fois, on peut les dépasser un petit peu. Donc, pourquoi vous avez envie de créer ce type de répertoire?
2: Bien, en partie, parce qu'on a des opportunités pour les auteurs et les autrices et les autres artistes littéraires. Puis, des fois, tu sais, on a une banque. Tu sais, moi, j'ai déjà une liste de 400 artistes littéraires qui habitent à Québec. Mais, tu sais, ça, c'est mon réseau ou ceux que j'ai croisés. Puis là, un moment donné, on se dit, bien, il y en a qu'on connaît pas. Puis, comment est-ce qu'on fait pour les atteindre, ceux-là? Bien, ça, c'est une bonne façon, tu sais, de compléter notre liste, dans le fond. Puis, des fois, pouvoir offrir des opportunités à des gens qui n'étaient pas sur notre radar. Puis, ça nous donne aussi la possibilité de faire un meilleur portrait de c'est quoi Québec Ville de littérature UNESCO, c'est qui Québec Ville de littérature UNESCO, tu sais, parce que il y a des auteurs, des autrices qui sont full actifs dans la communauté littéraire, puis eux, on les connaît, tu sais, ceux qui viennent à la radio, ceux qui viennent au Salon du livre, ceux qui sont très, qui font de la performance, qui font des lectures, mais il y en a d'autres qui travailleraient vraiment en solo, que pour eux, l'écriture, c'est personnel, puis ils écrivent leur livre, ils le publient, puis c'est tout. Il y en a qui font de l'auto-édition, il y en a qui écrivent juste une nouvelle par an dans une revue, ou par an, ça serait déjà bon, je veux dire, une nouveauté moins que ça, mais qui s'identifient quand même comme auteur ou autrice de la Ville de Québec. Ouais. Fait que tous ces gens-là sont peut-être passés, on est passés à côté... on veut les connaître pour faire un meilleur portrait de la ville, en fin de compte.
1: Il y en a qu'on ne sait même pas aussi qui habitent à Québec. Il y en a des fois, des gens, t'habites à Québec? Je pensais que t'habitais à Montréal. Je pensais que t'habitais à tel endroit. Mais non, la personne habite à Québec, elle habite pas ailleurs.
2: C'est ça, puis je pense que aussi, des fois ça arrive, là, des personnes que je croise qui sont étonnées qu'il y a des auteurs ou des autrices à Québec, parce qu'en effet, dans notre tête, c'est Montréal, la ville créative ou d'artistes, mais non, là, c'est...
1: Il y en a pas à peu près, en plus.
2: Il y en a énormément.
1: Il y a des maisons d'édition ici, il y a vraiment toute une vitalité littéraire. C'est pas pour rien qu'il y a une désignation.
2: Ben non, c'est ça, là. On a la maison de la littérature, comme tu dis, des maisons d'édition, beaucoup d'organismes littéraires aussi, là, en art littéraire, parce qu'on est en ça, tu sais, il y a le livre, il y a le slam, il y a le spoken word, il y a la poésie évidemment, mais tu sais...
1: Le conte,
2: c'est inclus là-dedans, la BD, l'illustration, c'est des arts littéraires, tu sais, fait que c'est très large.
1: C'est très large. Et là, ce répertoire, est-ce que ça prend la forme d'une liste pour vous à l'interne, pour envoyer des courriels plus ciblés à certaines personnes, ou c'est un répertoire que madame, monsieur, tout le monde pourrait consulter pour voir la vitalité de la ville? Est-ce que ça va être un répertoire qui va être public ou c'est plus quelque chose de privé pour vous?
2: C'est privé. Ça sera pas public parce qu'on peut pas, là, pour des raisons de protection des données, ça serait toute une autre affaire, dans le fond, faire un répertoire public. Okay. Par contre, des organismes, eux, qui sont nos partenaires ou qui sont nos collègues, tu sais, qui disent on cherche quelqu'un qui répond à ce profil-là, ben là, puis c'est selon les réponses, parce qu'il y a des questions dans le formulaire qui disent est-ce que je veux être contacté pour des projets? Ben ceux qui disent oui, mais eux, si leur profil répond à ce qu'on cherche, ben on peut les contacter ou on peut partager leur nom ponctuellement avec des partenaires de confiance. Ça c'est permis. Okay. Mais c'est quand même nous qui avons accès aux informations. Puis, tu sais, on peut contacter cet auteur-là avant pour avoir leur permission de partager cette information-là. Tu sais, fait que c'est privé, mais ça sert pas juste à nous non plus.
1: OK. Je ne veux pas te coincer du tout, mais je pensais, par exemple, au répertoire de l'UNEC. Ouais. Je ne sais pas jusqu'à quel point c'est encore mis à jour et très actif, puis tout ça, mais j'ai souvenir quand même que sur le site web, il y avait moyen de trouver la liste des membres de l'UNEC. Et à une certaine époque, il y avait des répertoires imprimés avec leurs coordonnées. Et c'est puis je parle pas de 1920 ici, là. Tu sais, c'est quand même... C'est plus récent que ça. Mais j'ai vu ce genre de répertoire-là, ce qu'il y avait les coordonnées, puis j'étais comme... Hey, je sais pas, moi, j'aurais été à l'aise, tu sais. Mais c'était l'époque, c'était comme ça. Maintenant, c'est un peu plus... un peu plus caché au niveau des informations personnelles, mais il y avait quand même toute la liste de, ben oui, toutes ces personnes-là sont membres. C'était comme très facile à trouver. Là, donc, d'avoir une liste de tous ces gens font partie de la vitalité littéraire à Québec.
2: Oui.
1: Ça pourrait sûrement se faire, mais sans mettre les coordonnées, évidemment, parce que c'est un peu gênant. Là.
2: Oui, non, c'est ça.
1: Est-ce que ça prend un certain niveau... je sais pas, une certaine reconnaissance des pairs pour faire partie de ce répertoire-là, ou quelqu'un qui dit hey, moi, tu sais, j'écris une fois de temps en temps, puis je considère que je fais partie. Est-ce que c'est quoi vos critères de sélection pour faire partie de ce répertoire-là?
2: Et il y en a pas. C'est vraiment l'autodéfinition. Fait que ça aussi, c'est une raison que des fois on manque des gens, parce que tu sais, on sait qu'il y a des gens qui publient, mais des fois, des gens qui s'auto-publient ou des gens qui publient pas très souvent. Il n'y a pas de problème. Ça fait 25 ans que tu n'as pas écrit de livre ou que tu n'as pas publié ou que tu n'as pas... Tu sais, il n'y a pas de problème. Si toi, tu considères que c'est quelque chose qui te concerne, nous, on considère que c'est quelque chose qui te concerne.
1: Ah, bien ça, c'est vraiment super. Puis là, à date, vous avez reçu quoi comme retour des gens? Est-ce qu'il y a beaucoup de gens qui s'inscrivent depuis le lancement de ce répertoire-là?
2: Ben oui, quand même. On est vraiment contents. Il y a quand même des gens, puis... Comme j'ai dit, dans le fond, on découvre vraiment des gens. C'est ce qui est vraiment le fun. Parce qu'il y a des gens, évidemment, on en parle dans notre réseau. Fait que là, il y a des gens comme, ah ben oui, lui, on le connaît. Oui, alors, on la connaît. Mais vraiment, il y a des gens qui ont comme, j'avais aucune idée. Soit que cette personne-là habitait à Québec ou qu'elle écrivait ou jamais entendu parler d'elle ou « Ah ouais, cette maison d'édition-là, on a comme passé à côté. » Tu sais, ça fait que c'est vraiment le fun. Il y a déjà des bons retours.
1: Puis, toutes ces personnes-là qui s'inscrivent, elles vont où? C'est quoi le lien pour s'inscrire? Il est où le répertoire?
2: Donc, rendez-vous sur notre site web, québecvilledelittérature.ca. Puis, vous allez trouver là, sur la page d'accueil, il y a un lien vers le répertoire. Puis, c'est un formulaire très simple, là, c'est pas très long. Puis, vous pouvez inscrire. Là, il y a quand même une longue liste des arts littéraires potentiels. Puis, il y a, au cas où qu'on en manquait un, il y a autre. Fait que vous pouvez, si jamais vous êtes non, je rentre pas dans aucune case, il n'y a pas de problème. Là. Allez voir, on veut vous connaître aussi. Là.
1: Donc, c'est quand même un court formulaire. Là. C'est pas, c'est oui. pas un gros projet de s'inscrire à
2: ah,
1: ça.
2: Ah non, on ne demande pas de CV. Là. C'est vraiment juste, c'est vraiment pour faire un portrait sommaire.
1: OK. Puis, vous allez envoyer, comme je disais, peut-être des lettres, des invitations ciblées par la suite. Hey, y a ça qui est en lien avec ton art littéraire à toi, ça t'intéresse, cette résidence-là, ou t'as ce niveau-là, parce que des fois, il y a des offres aussi avec Québec littéraire UNESCO, où est-ce que faut avoir publié, mettons, deux livres dans une maison d'édition reconnue, machin chouette. Ouais. C'est que vous êtes avec ces critères-là, vous allez pouvoir vraiment cibler puis approcher les gens puis leur dire, hey, y a toutes ces opportunités-là qui existent pour... toi.
2: Oui, puis pour les opportunités, tu sais, plus générales, aller sur notre site web, tu sais, on a des appels de projets, on a des appels de résidence, tout ça, mais parfois, tu sais, il y a des projets plus ciblés, justement, où c'est, écoute, c'est la ville de Tartu qui veut publier...
1: Ça, c'est en Finlande, il me semble, hein?
2: Tartu, non, c'est pas en Finlande, c'est... et je me rappelle même pas, je m'excuse! Puis eux, ils veulent ils ont un projet d'exposer des poèmes sur leurs autobus. Fait que là, ils sont comme, ben, on voudrait un poème de la ville de Québec. Ben là, nous, tu sais, à place de faire un appel à tous pour sélectionner, ben là, non, là, on va sélectionner quelqu'un au hasard dans notre répertoire, tu sais. Puis on pige quelqu'un.
1: Au hasard?
2: Ben, dans les poètes, ouais. Puis on, tu sais, on pige quelqu'un, puis on dit, hey, proposez-nous un poème que vous avez de disponible, tu sais, puis on veut acheter les droits, puis tu sais. Ou sinon, pour. Exposer de la littérature dans notre kiosque au Salon du Livre, par exemple, on y va un peu au hasard. Tu sais, on pige dans nos auteurs au hasard parce qu'on veut pas. Tu sais, sinon, c'est sûr
1: qu'on. On a nos biais, là, tout le temps.
2: C'est sûr qu'on est biaisé. Fait que, tu sais, il y a des gens que, méritent de la reconnaissance, mais il y a des gens que, tu sais, nous, on les connaît moins. Fait qu'on y va au hasard pour essayer de bien représenter la diversité de la littérature à Québec, tu sais.
1: Tartu, c'est en Estonie.
2: Estonie, merci.
1: J'ai fait la recherche, mais j'étais comme, voyons, j'ai déjà vu cette ville-là, tu sais.
2: Ouais, ouais.
1: Mais j'allais en Finlande et en Estonie. C'est que ça explique
2: ah,
1: ça, là.
2: C'est pour ça.
1: Voilà, je suis démasquée. Mais j'étais intriguée, j'étais comme, voyons, j'ai déjà vu ça, moi. OK, c'est que vous faites des choix comme ça un peu au hasard, des
2: fois. Ben, des fois.
1: Fois,
2: oui, c'est ça. Fait que ça nous aide pour ça, puis ça nous aide à avoir plus d'options, c'est ça, pour ces projets-là.
1: Puis parmi les projets un peu fous là, que vous avez fait dans les dernières années, il y avait eu aussi tout les néons. Il y en avait 4-5 dans la ville de
2: oui,
1: Québec.
2: Oui, Poésie sur les toits.
1: Ouais.
2: Ouais. Écoute, j'avoue que ça, c'était avant que j'arrive à Québec Ville de littérature. Je n'étais pas sur ce projet-là. Mais c'est ça, on avait demandé de la poésie. On avait commissionné. Puis ça aussi, c'est quelque chose. Des fois, il faut qu'on commissionne des œuvres pour tel projet. Puis on pige un petit peu au hasard. T'sais. C'est sûr qu'on fait une sélection parmi ce qu'on pige de cette personne-là. C'est pas approprié ou peu importe. Là. Mais dans le sens, ça nous donne plus d'options. Puis oui, Poésie sur les toits, c'était le fun. C'était des vraiment, vraiment courts extraits de poésie, des vraiment quelques mots, tu sais, ou quelques... Je me rappelle pas combien de caractères qu'il y avait le droit.
1: Et ça, c'est des néons, là. C'est que ça peut pas, tu sais, non plus faire 10 pieds. Là,
2: non, c'est ça. C'était souvent comme 4 mots.
1: C'est ça.
2: Ouais, ouais.
1: Ah, wow! Mais ça, je viens d'avoir comme un flash comme ça. Parce que tu as parlé de poésie sur un autobus. Ben là, oui. Je me disais, il y en avait quand même sur le traversier, là.
2: Oui, c'est ça. Ouais.
1: Donc, la poésie peut vraiment être partout, peut se déployer de différentes façons. Puis les autres arts littéraires aussi peuvent se déployer de différentes façons. Là. C'est quoi les appels qu'il y a en ce moment sur le site web?
2: Il y a une résidence à Prague. Pas plate. Ouais, c'est vraiment à gauche parce que c'est un mois, il y a 8 places. Fait que deux mois. Il y a 8 résidences de 2 mois à Prague. Fait que vous pouvez appliquer pour ça. Là. Je connais pas les conditions de sélection par cœur. Il y a Je sais pas par cœur. Non, mais c'est bien correct.
1: Moi, je te coince. Je te pose plein de questions. Je fais travailler ta mémoire. Je fais travailler la mienne aussi. Hein, t'en fais pas. Mais c'est ça, il y a plein de choses comme ça. C'est pour montrer un peu à quel point ça peut être très riche là, de consulter.
2: Ah, ben oui. OK, tiens. Dunedin, en Nouvelle-Zélande, il y a un genre de journal de poésie qui sort, fait que c'est un appel à contribution de Dunedin. Il y a une résidence d'écriture à Tukums.
1: C'est où ça?
2: J'ai une mauvaise géographie. Ah. Là. Je connais full mes villes, mais après ça, sont où dans le monde?
1: Ben correct. Alors, il y a tellement de choses comme ça, puis tu sais, ça va vite quand même. Il y en a plusieurs des appels de ce type-là. Ça ne dure pas super longtemps non plus. Je pense qu'il faut consulter régulièrement. Puis vous êtes très actif aussi sur les réseaux sociaux. Donc, on est avisé aussi quand il y a des appels. On est avisé quand il y a des appels, puis aussi quand il n'en reste plus pour beaucoup de temps avant que ça se termine. Là.
2: Oui, c'est ça. On essaie de lancer initialement. Puis après, quand il reste 2 semaines pour postuler, on vous donne un petit rappel. Là. Mais tout comme c'est en Lettonie. Il y a la résidence à Prague dont j'ai parlé, puis ça s'adresse plus aux organismes, mais il y a Melbourne qui a un programme où ils peuvent financer la présence virtuelle d'un auteur ou d'une autrice de Melbourne à un événement ou dans une programmation d'un organisme. Ça s'adresse à n'importe quelle programmation, en fin de compte, c'est pas à des artistes ou... mais c'est ça, c'est les organismes qui peuvent appliquer pour ça.
1: OK, donc là, je dis n'importe quoi, mais par exemple, Québec en toutes lettres pourrait faire « Hey, nous autres, on aimerait ça l'avoir, cette personne-là, puis ça pourrait se faire. »
2: Oui, puis dans le fond, Melbourne va aider l'organisme à choisir un auteur ou une autrice approprié pour l'événement, puis ils vont payer le cachet.
1: Wow! Ouais. Non, c'est vraiment riche. Je me souviens aussi, il y a quelques années, il y avait eu une vitrine, c'était dans le Marine Center, où est-ce qu'il y avait différents auteurs, autrices aussi de la ville de Québec qui étaient présentés, parce que c'était Québec qui avait accueilli le réseau, parce qu'à chaque année aussi, il y a des rencontres. Là.
2: À chaque année, il y a une rencontre de toutes les villes de littérature. C'est tout le temps vraiment intense, parce qu'on a beaucoup à se dire, puis on a comme 4 jours pour le faire. Puis je dis ça, moi j'ai juste été à celle qui a été à Québec, là, mais...
1: Je t'avais demandé où t'avais été, toi, mais...
2: Non, c'est ça. Mais j'ai pas... On peut juste envoyer une personne. On peut pas envoyer toute l'équipe de Québec, Ville de littérature, là, mais ça, c'est vraiment... ça, c'est incroyable parce que, justement, on crée des liens, on parle des projets, là, tu sais, notre Dominique, le directeur de l'ICQ, il est revenu...
1: Dominique Lemieux, ouais.
2: Oui, il est revenu cette année, il a dit « Hey, il faut qu'on travaille avec Heidelberg, tu sais, on s'est parlé, on a plein d'affaires en commun. » Fait que là, c'est en cours. Écoute, on a parti la conversation, puis on a souvent aussi des salons d'écrivains virtuels. Fait que ça, c'est souvent Melbourne qui les organise, puis c'est vraiment particulier comme formule. Ils ont commencé pendant la COVID, mais ils ont continué parce que c'était tellement une formule intéressante. C'est une façon, un regroupement d'auteurs et d'autrices sans trop de contraintes. Il n'y a pas comme un gros « il faut que tu produises ça à la fin » parce que sinon, ça les stresse. Fait que c'est vraiment un endroit où ils discutent, ils partagent. Puis il y a tout le temps un thème. Fait que là, des fois, c'est la nature. Faut présenter une merveille naturelle de ta ville au groupe. Puis là, ils discutent, puis ils écrivent ensemble, puis ils parlent ensemble. Puis c'est vraiment... moi, j'ai jamais assisté. Je suis pas autrice, mais les retours des autrices et auteurs... En fait, ça a toujours été des autrices. Je pense qu'on a envoyé à ces salons-là... ont toujours été incroyablement positifs, comme de quoi c'était vraiment motivant, c'était vraiment inspirant, ça a permis d'avancer, de t'inspirer leur travail, tout ça. Fait qu'il y a des opportunités de même, quand même particulières des fois, mais vraiment intéressantes.
1: Ah oui, c'est vraiment intéressant, c'est vraiment riche, puis ça montre à quel point à Québec, on est très actif au niveau littéraire. Là.
2: Ah oui, vraiment, vraiment. Puis je pense le retour des autres villes, quand nos auteurs ou autrices vont chez eux, c'est tout le temps comme hey, vos gens sont poétiques, c'est intimidant comment ils sont comme intéressants, puis comme, tu sais, poétique, ça a été l'adjectif qui m'avait marqué. J'étais comme ah ouais, on est poétique à Québec. Ah ben.
1: Ouais, ben il y en a quand même beaucoup, là, des gens qui sont dans la poésie ou même des fois dans l'écriture même de romans, on va voir des détournures, des mots qui sont utilisés.
2: Oui, c'est vrai.
1: Où est-ce qu'on se dit comme, hey, il me semble que ça flirte quand même avec la poésie. Il y a quand même une qualité de mot, mais de se le faire dire par d'autres villes de littérature UNESCO, c'est impressionnant quand même parce que, tu sais, eux autres aussi, là, si on la désignation, c'est parce qu'elle mérite, là, tu sais, de l'avoir plein de gens qui sont extraordinaires de leur côté aussi.
2: Ben, puis, c'est sûr, c'est sûr. Fait que c'est comme le fun de se le faire dire, là.
1: Je comprends donc. Ah, ben, crème, c'est très chouette. Donc, en résumé, ben, il y a un répertoire où est-ce que les gens qui s'identifient comme autrices, auteurs, artistes en littérature et en art littéraire peuvent s'inscrire, un répertoire qui est interne, donc vous pouvez partager vos informations personnelles, elles ne seront pas diffusées publiquement, là, ça va vraiment rester pour l'équipe de Québec Ville de littérature UNESCO, donc ce répertoire-là qui est disponible sur le site web.
2: Oui, québecvilledelittérature.ca.
1: C'est aussi là qu'on peut voir les différentes initiatives qu'il y a eu au fil des années en lien avec... Ça fait quand même 9 ans là, déjà, donc c'est passé beaucoup de choses dans la ville de Québec. Et on peut voir aussi tous les appels de propositions qu'il y a, qui varient beaucoup. Donc là, en ce moment, on disait qu'il y avait Prague.
2: Des résidences, il y a appel à contribution pour des poèmes. C'est ça, résidence à Prague, résidence à Tucums. Puis... présence virtuelle d'un artiste de Melbourne.
1: Ah non, vraiment, il se passe beaucoup, beaucoup de choses. C'est difficile même de s'en souvenir tout le temps comme ça, tellement que ça roule, c'est un feu roulant cette affaire-là. Donc, merci beaucoup, Myriam Blair. Je rappelle que tu es chargée de projet Québec Ville de littérature UNESCO. Merci beaucoup.
2: Merci, Julie.

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0: Vous êtes bien à l'émission Julie Lioli avec Julie Collin pour vous accompagner pour encore presque une heure sur les ondes de Sekaya. Le Salon du livre de Montréal a récemment dévoilé le thème de sa 49e édition qui aura lieu dans quelques mois, plus précisément du 25 au 29 novembre. Pour en parler avec nous, je rejoins Olivier Goujon qui est directeur général du Salon du livre de Montréal. Bonjour.
1: Oui, bonjour Julie, bonjour tout le monde.
0: Donc, vous avez dévoilé déjà le thème quelques mois avant l'événement. Est-ce que c'est quelque chose qui est habituel que vous dévoiliez le thème aussitôt dans l'année?
1: Oui, parce qu'on veut déjà, ben nous, on tient plus en place, là, juste avant l'été, on a tellement hâte au salon que déjà, on tient plus en place. On s'est rendu compte qu'il y a beaucoup de gens qui sont comme nous, qui ont hâte au salon du livre.

0: des rencontres. C'est une façon pour nous là, de lancer vraiment les festivités. Et puis, on ouvre la billetterie par le fait même pour les inconditionnels. Donc, c'est notre façon de faire.
1: Donc là, le thème de cette année, c'est un verbe. C'est quoi? Peut-être que je peux te laisser le dire. Moi, je le sais, évidemment, là, mais peut-être que tu peux le nommer, ce verbe-là qui a été choisi.
0: Alors, le thème de cette année, c'est « oser ». Oser, O-S-E-R. Donc, c'est vraiment sur la thématique de l'audace. Et on a d'ailleurs hésité entre audace et oser, mais on a choisi oser parce que il y a plus de possibilités autour du verbe oser. On peut le prendre à l'infinitif. On peut le prendre à l'impératif avec E-Z, hein, bien sûr. Puis on peut le prendre au participe passé. Donc, j'ai osé faire quelque chose. Ou, si vous voulez, vous pouvez aussi le prendre comme adjectif. Pourquoi pas, pour être un petit peu plus coquin. Ou quelque chose d'osé, par exemple. Voilà. Donc, il y a beaucoup de... Il y a un champ narratif très, très, très, très large.
1: Puis comment vous en êtes arrivé à choisir ce thème-là? Parce que ça soit osé ou audace, il y avait quand même une idée que vous aviez... qu'il y avait dans toutes les discussions que vous avez, dans toutes vos réflexions, comment vous en êtes arrivé à ce choix-là?
0: Oui, en fait, c'est un choix qui est arrivé assez vite. Les derniers thèmes des années passées, c'était des thèmes beaucoup qui portaient vers le ressourcement. Hein? Prenons le thème de l'année dernière, c'est le réenchantement, parce qu'on a vraiment besoin de se réenchanter dans un monde... où c'est pas toujours rose justement autour de nous. Mais cette année, on avait envie et on sentait surtout de la part des éditeurs, des auteurs, de notre équipe et des gens qu'on côtoie, des lecteurs aussi, là, qu'il y a un désir aussi de passer à l'action, une impulsion. Hein? Donc, l'idée d'aller dans l'audace, c'est vraiment justement d'avoir l'audace d'oser, si vous me permettez la formule. Donc, oser sortir du connu, remettre en question nos certitudes, imaginer autrement aussi, faire un pas vers l'inattendu. C'est un monde là où tout va vite en ce moment. Tout va... La technologie, hein, prenons l'IA, là, ça nous effraie, la robotisation, tu sais. Mais le livre, ça demeure un espace plus conventionnel au sens positif du terme. Tu sais, on lit de gauche à droite, c'est un espace aussi de où est-ce qu'on se sent peut-être en sécurité quand on prend un livre. Puis même si c'est un livre audio, même si c'est un livre numérique, il y a quand même quelque chose de rassurant. Mais c'est aussi un espace de liberté, de réflexion et de transformation. Lire, ça nous permet de se transformer. Donc, on a envie aussi de dire, oser lire, oser écrire, oser penser, imaginer, dire, rencontrer. Fait que ça pousse à la fois à l'action, mais en même temps, ça fait un écho aux besoins de liberté qu'on a.
1: Puis, est-ce que tu aurais des suggestions pour nous, sans nous dévoiler là, ce qui s'en vient? C'est quand même dans longtemps. Là, sûrement qu'il y a des choses qui ne peuvent pas être dites, mais il y a peut-être des suggestions de lecture. Parce que là, si c'est dévoilé avant l'été, puis tu l'as dit tantôt, c'est que l'été, c'est quand même une bonne période pour lire aussi. Est-ce qu'il y a des suggestions de livres qu'on devrait oser lire cet été?
0: Ah, ben là, il y a plein de livres que vous devez oser lire, mais vous devez d'abord, moi, je pense, oser pousser la porte d'une librairie. Moi, avant de donner des suggestions de lecture, tu sais, mon rôle comme directeur du Salon du Livre de Montréal, puis je suis d'ailleurs aussi le coprésident de l'Association des Salons du Livre du Québec, donc j'ai vraiment une attention très forte pour tous les salons du livre au Québec. Notre rôle, c'est de promouvoir le livre et la lecture. T'sais, on n'existe pas, nous, pour vendre des livres. Ça, c'est le rôle des maisons d'édition. Nous, on permet aux maisons d'édition d'être présents dans les salons pour que les auteurs puissent rencontrer les lecteurs. Et en dehors des événements du salon, ben, y a des librairies pour acheter des livres et des bibliothèques pour aller s'en procurer. Fait que nous, la première chose que j'ai envie de dire, moi, là, plutôt que d'y aller avec des suggestions, c'est d'oser entrer dans une bibliothèque puis d'oser entrer dans une librairie et d'aller parler à votre libraire et à votre bibliothécaire en disant « moi, j'ai envie de lire quelque chose sur tel sujet. J'ai envie, moi, de m'améliorer dans tel

0: domaine. J'ai envie de m'évader dans tel univers. Il y a tellement de livres pour tout le monde que il faut utiliser les prescripteurs dont c'est le métier principal. Je pense que ça, c'est vraiment la première recommandation. Puis avant de donner mes suggestions, j'aimerais savoir, toi, Julie, est-ce que il y a un livre qui t'a poussé à oser, qui t'a donné l'impulsion de l'audace? Est-ce que tu as un livre comme ça qui te vient en tête?
1: Il y en a plein qui se bousculent dans ma tête en même temps. Tu sais, moi, je peux sortir... Si on me dit, genre, Julie, sors une liste de livres, là, je suis partie pendant longtemps, je n'en ai rien présentement, là, petite parenthèse comme ça, je vais publier sous peu sur mon blog une sélection. Je pensais me rendre à 250 livres, mais je m'enligne plus pour le 500 livres que j'ai suggéré en librairie au fil des années, puis que je leur suggérais n'importe quand. Là. C'est que en tout cas, bref, je suis assez intense là-dessus. Mais tu sais, moi, tous les livres qui parlent d'écriture, j'ai l'impression c'est mentionné le fait que la personne n'a rien dit, genre j'écris en ce moment ou quelque chose, qu'elle a une réflexion sur l'écriture. Moi, ça me motive beaucoup. Puis ces livres-là font en sorte que j'arrête de lire puis je m'en vais écrire. C'est que c'est déjà, écrire parce que ça me donne l'impulsion, ça me donne la permission d'aller écrire. C'est que là, déjà, il y a ça. Sinon, il y a tous les livres aussi là, où est-ce que je me dis, eux autres, ils ont vraiment essayé quelque chose de complètement différent. Je pense à L'Agent Double, qui est une bande dessinée, où est-ce que c'est deux BDistes illustrateurs. Donc, on a un scénariste qui a une cohérence, mais après ça, au niveau de l'illustration, c'est deux BDistes qui font chacun leur page. C'est une histoire qui se suit vraiment au complet. On suit quelqu'un qui est schizophrène, qui s'en va faire ses commissions, qui se prépare avant mentalement, qui se dit, hey, moi, je vais faire mes commissions, mais comme d'habitude, j'y vais cette journée-là, ça va être telle personne au comptoir, ça va bien aller. Puis ça commence vraiment par ça va bien aller, puis ça n'a rien à voir avec la pandémie. Et quand il arrive dans le magasin, c'est pas cette personne-là qui est au comptoir et ça le désorganise. Donc, on voit la réalité sur un côté et de l'autre côté, on voit la perception de la réalité. Donc, on suit cette histoire-là qui est vraiment super intéressante. C'est une bande dessinée qui est de deux BDistes québécois et c'est paru dans une maison d'édition européenne et ça a pris la pandémie pour qu'on parle de santé mentale pour que ça soit publié. Ça a pris à peu près 8 ans avant qu'ils réussissent à la faire publier. Donc, ça s'appelle L'Agent.
0: Ah oui, hein?
1: Oui.
0: Wow! Puis ça, ce livre-là, il t'a donné quoi comme élan?
1: Ça m'a montré qu'on pouvait faire des choses complètement différentes. On peut réinventer des affaires. Parce qu'avoir deux BDistes qui illustrent chacun sa page, que l'histoire se suive, ça ressemble à rien. C'est qu'on peut faire des choses qui ressemblent à rien.
0: Exactement. C'est ça chacun peut y trouver les éléments qui lui sont propres là, par rapport à sa vie. Moi, c'est ça que je trouve extraordinaire, tu sais, dans le fait d'avoir autant de choix.
1: Oui.
0: Puis c'est pour ça que de vraiment pas hésiter. Il y a des critiques qui font des suggestions de livres là, en fonction de la qualité littéraire, en fonction de tellement de facteurs, mais il faut que c'est pour ça que les salons du livre sont extraordinaires. C'est les salons c'est les salons de tous les livres. Là. J'aime ça le dire. Il n'y a pas de mauvais livre. Il faut se laisser aller, faut se laisser tenter, mais il faut oser parfois aller là où on n'irait pas non plus. Ça, c'est comme trouver le juste équilibre. Moi, c'est sûr et certain qu'il y a un livre. Bon, c'est pas des nouveautés parce que ma pile est grosse, mais il y a un livre que je trouve qui est vraiment, vraiment fort et qui m'a poussé à l'action. Récemment, qui m'a donné une impulsion puis que je recommanderais vraiment de lire parce que ça nous touche au quotidien. C'est vraiment le livre de Simon Paré-Poupard, qui est un essai, c'est Ordure, oui. Journal d'un vidangeur. Pour moi, c'est un livre que j'offre à plusieurs personnes autour de moi parce que je me dis je suis un utilisateur quotidien. Je produis des déchets au quotidien et je m'étais jamais vraiment arrêté sur leur parcours et sur ce que ça peut révéler de notre société. Et c'est extraordinairement lucide comme écriture, accessible et en même temps, ça laisse pas indifférent. Es-tu un livre que tu as eu la chance de lire?
1: Oui, absolument. Puis c'est paru chez Lux et nous, on avait reçu à la librairie La Liberté l'an dernier. C'est mon Paris Poupard. C'est une de ses premières présences en librairie là, qu'il avait fait, là, il est venu nous voir. Puis c'est super intéressant de découvrir qui travaille dans ce milieu-là, puis qu'est-ce que ça représente, puis tous les gestes que les gens posent en mettant leur vidange, puis ils veulent pas les voir. Hein, t'sais, c'est comme nous, on sort nos affaires, on les met là, mais ça a beaucoup d'impact pour ces gens-là. Qui les ramasse. On voit à quel point c'est un travail qui est difficile, qui est éreintant physiquement, mentalement aussi. Il y a des gens qui confondent déchets et gens qui ramassent les déchets. C'est complètement fou. Puis il y a beaucoup de prise de conscience là-dedans. Puis c'est quelqu'un qui, à la fois vraiment sur le plancher des vaches, là, il travaille là-dedans depuis une vingtaine d'années. Il explique comment il en est arrivé à ça, mais c'est quelqu'un qui a étudié aussi à l'université. Il est sociologue, entre autres. Donc, c'est vraiment super intéressant. Puis c'est un livre qui est vraiment traduit dans plusieurs langues. C'est difficile à imaginer, hein, quand même, un livre sur le milieu des vidangeurs. Puis pourtant, ouais, ça nous concerne tous. Puis on le savait juste pas.
0: Absolument, absolument. C'est assez fascinant.
1: Ouais. Il a osé écrire là-dessus.
0: Oui, et puis c'est Alain Deneau qui lui a donné cet élan, notamment, je pense. Alain Deneau, qui est professeur là, de sociologie, philosophie à Moncton. Ouais. C'est ça qui est intéressant. Je pense que lui est surpris de son succès, mais est surpris de l'impact que le livre a aussi sur sa vie, sur la vie des autres. Et je pense que c'est un des beaux exemples du pouvoir de transformationnel, là, de transformation que peuvent porter les livres et le fait d'oser écrire et d'oser aussi lire. Il y a un livre que moi j'ai beaucoup aimé aussi, qui est dans un autre registre. Je ne l'ai pas encore terminé, là, je suis en train de lire Hanté Villeray de Gabriel Caron, qui est une sorte de comédie fantastique.
1: On pleure aussi, là.
0: Oui, c'est ça, exactement. J'aime bien ce livre-là. Fait que ça, c'est un livre que je suis en train de lire en ce moment. Je sais pas, pour l'instant, il n'y a pas vraiment de lien avec le thème, mais si j'en parle direct, c'est-à-dire dans le livre, mais c'est pas un livre, moi, que j'ai. Non, c'est-à-dire que j'aurais pris. Puis c'est un peu un hasard. À un moment donné, c'est vraiment. J'ai osé dire dans ma pile de livres, je prends un livre au hasard, je suis tombé sur celui-là, puis je l'ai lu. Fait que c'est vraiment. Tu sais, des fois, j'aime ça montrer. Il y a différentes façons d'oser. Fait que moi, j'invite tes auditeurs, auditrices à faire des petits jeux comme ça. Puis c'est d'ailleurs ce qu'on va un peu faire pendant le salon. Et pendant tout l'automne, c'est qu'on va utiliser le thème oser pour justement susciter des questions, pour interpeller les gens. Est-ce qu'il y a un livre qui vous a donné l'audace justement d'oser? Est-ce qu'il y a un livre qui vous a poussé à l'action? Est-ce qu'il y a un livre que vous n'avez pas encore osé lire? T'sais, je vais donner un grand classique que les gens souvent nomment, là, c'est À la recherche du temps perdu. J'ai pas encore osé aborder À la recherche du temps perdu de Proust. Ben, il y a bien d'autres livres qu'on n'a pas osé aborder. Des fois, ça nous fait peur. Ben, faut pas hésiter, tu sais. On va jouer sur ce thème-là avant de dévoiler en septembre quelques noms d'auteurs et d'autrices qui seront présents au salon. Il est trop tôt pour le faire encore. On garde cette surprise-là à l'automne, Julie.
1: Je reviens à quelque chose que tu as mentionné un peu plus tôt. Tu as dit l'audace d'aller en librairie, d'aller en bibliothèque. Je suis extrêmement d'accord avec toi par rapport à ça. Il y a des gens, des fois, qui se disent hey, « Moi, je suis pas assez un grand lecteur pour aller en bibliothèque ou aller en librairie. » Puis, tu sais, il n'y a pas de test d'admission quand vous entrez à l'intérieur d'une bibliothèque ou d'une librairie. On vous accueille dans tous les cas. Dans une librairie, il n'y a aucune obligation d'achat, jamais. Moi, il y a des gens, des fois, qui me demandent des conseils, je leur en donne plein. Ils prennent une coupe de couverture en photo. Ça se pourrait qu'il y ait à la bibliothèque les chercher. Ça ne nous dérange pas du tout. Les bibliothèques achètent à plein prix en librairie agréée. Donc, il n'y a vraiment aucun stress. Tout ça est une chaîne. Ça nous fait plaisir. Ouais. On n'est pas payé à la commission. Ah, tu sais, il n'y a vraiment aucune pression, jamais. Jamais on va poser la question à quelqu'un, genre, « Ah, t'as pas lu ça, franchement? » Tu sais, il n'y a aucun jugement. Ça nous fait vraiment grand plaisir de recommander des livres. Là, c'est ça notre passion. Là. C'est pour ça qu'on fait ça. C'est qu'il n'y a vraiment aucun stress. Puis en bibliothèque, la plupart des bibliothèques, c'est gratuit pour les gens qui habitent dans cette ville-là. Donc, aller chercher une carte de bibliothèque, c'est vraiment super simple. Ça prend une preuve d'adresse souvent. Là. Puis après ça, vous pouvez en peut-être aller gratuitement. Il y a beaucoup de bibliothèques qui n'ont même pas de frais de retard. C'est super accessible. Il faut oser y aller, là, en effet.
0: Oui, puis, tu sais, honnêtement, Julie, il y a un des sujets qu'on veut aussi aborder cette année autour de cette thématique-là, puis je me risque à en parler parce qu'on se connaît quand même bien. Tu m'as invité plusieurs fois à l'émission, on a eu la chance de se voir dans des événements du livre, on a jasé toutes sortes de choses, fait que je me permets de te dévoiler un des angles.
1: Yes.
0: Mais disons que c'est de toucher un peu un tabou. Qui est peut-être pas un immense tabou, mais c'est qu'on est nombreux et nombreuses dans le milieu, même dans le milieu littéraire, dans le milieu de la culture, dans le milieu des adultes en général, à avoir du mal à se concentrer maintenant, parce que notre attention est divisée depuis de nombreuses années avec les écrans. On a du mal à retenir les textes qu'on lit. On trouve que notre muscle de lecture est moins affûté qu'avant. Il y a beaucoup de gens qui ont de la difficulté à lire parce qu'ils ont perdu l'habitude. Ils ont passé beaucoup de temps sur les écrans. Ils n'ont pas perdu l'envie. Ils ont perdu l'habitude. Mmh. Et lire, c'est pas facile. Ça demande un effort. Mais une fois qu'on a fait l'effort, le plaisir, il est juste tel, il est immense. Et il faut faire cet effort-là. Il faut oser aller au-delà du petit muret qu'on rencontre et qu'on rencontre de plus en plus. Et donc, j'aimerais qu'on trouve une façon d'aborder ça ensemble. On parle souvent de nos jeunes, des enfants, comment eux, ils sont avec les écrans, puis on veut que nos enfants lisent, mais est-ce qu'on se regarde, nous, les adultes, le nombril? Eh bien, moi, je dis, osons dire ce que tout le monde pense et que tout le monde vit, sans vraiment en parler. J'ai du mal à lire, je lis plus autant que je lisais, j'aimerais ça, mais j'ai moins de facilité à le faire. Bien, ça, là, ben, c'est de dire, OK, maintenant que c'est dit, ensemble, collectivement, on pose notre cellulaire, puis on prend un peu de temps, puis tranquillement, le muscle va se refaire. Et ça commence par aller parler à son libraire, ça commence par rentrer dans une bibliothèque, puis demander ou de prendre un livre qui est sur l'étagère par hasard. Ça demande de faire toutes sortes de petits gestes comme ça au quotidien qui vont vraiment avoir un impact sur votre santé mentale, votre santé de bien, votre bien-être, puis je pense sur la culture en général après.
1: Oui, puis il faut oser persévérer un peu aussi, parce que des fois, avec justement les médias sociaux, ben les gens font juste passer d'un contenu à l'autre très rapidement parce que en deux secondes, ils savent que ça les intéresse pas. Mais un livre, des fois, la première page, ben ça se peut qu'elle nous accroche pas assez pour continuer, mais il faut au moins se donner quelques pages avant de se dire « Hey, c'est peut-être pas pour moi ce livre-là », puis c'est correct que ça soit pas pour vous un livre, là, auditeur. Mais il faut se donner quand même un peu de temps. Pas d'obligation de le lire au complet, là. C'est pas ça que je dis, mais juste, t'sais, plutôt que d'en lire une page puis de passer à autre chose, peut-être en lire 20 avant de prendre une décision, tu sais.
0: Oui.
1: C'est quelque chose de raisonnable.
0: et s'autoriser que si ça fait un an, deux ans que vous n'avez pas lu un livre au complet, parce que dans mon entourage, il y a beaucoup de personnes qui sont dans ce cas-là, puis des gens qui ont été des grands lecteurs, lectrices, là, ou des gens qui ont lu beaucoup, beaucoup, ben, c'est que les 20 premières pages, ça peut vous prendre pas mal plus de temps que ça vous prenait avant. Mais encore une fois, c'est comme la bicyclette, ça revient, ça revient, ça revient, ça revient. Faut juste se donner un petit peu d'élan. Mais je pense qu'encore une fois, c'est moi, je ne veux surtout pas être moralisateur, mais c'est encore une fois, c'est de faire miroiter le plaisir que ça suscite déjà, puis de nommer le défi collectif qu'on a avec le fait que notre attention est tellement divisée aujourd'hui, mais aussi de voir comment les livres, comment la lecture peut nous sauver tous et toutes dans un monde où ce qui va primer maintenant, c'est plus tant la connaissance en soi, parce qu'on a accès à tout autour de nous avec l'IA, avec l'accès à l'information qui est tellement, tellement présente. C'est le jugement, c'est la capacité à discerner, c'est la capacité à se protéger finalement contre des usurpateurs, contre des gens qui veulent abuser de nous, etc., etc. Puis ça, ben, la lecture va nous le permettre. Et on est chanceux au Québec, là. Toi, Julie, tu fais une émission à chaque semaine sur ça. Je veux dire, on a des auteurs, des écrivains, des écrivaines extraordinaires. On a une littérature vraiment vivante. On est chanceux moi, je suis vraiment chanceux de pouvoir contribuer à mettre ça en valeur dans un salon du livre. Puis vraiment, j'invite tout le monde là, à visiter vos lieux de livres, puis à parler de livres autour de vous cet été. Puis évidemment, d'aller visiter votre salon du livre quand il arrivera peu importe où vous êtes, puis venir en novembre au salon du livre de Montréal.
1: Absolument. Puis il faut aussi oser le dire si vous avez un peu plus de difficulté à lire pour peu importe la raison, parce que ça fait longtemps que vous n'avez pas lu ou parce que vous vous doutez bien que ça fait un certain temps que vous en lisez pas parce que justement la concentration n'est pas là. C'est pas grave de relire une page. Hein. Ça nous arrive tous là, des fois de se dire coudonc, je suis en train de lire ou je suis juste en train. Je vais relire ma page. Là, il me semble que j'ai pas ça d'avoir saisi. C'est qu'on recommence, puis c'est pas grave, ça nous arrive tous.
0: Exact.
1: Il n'y a pas de stress là-dessus. Puis vous pouvez aller en librairie ou en bibliothèque puis le dire hey, ça fait longtemps que j'ai pas lu de livre. Puis j'aimerais ça me trouver quelque chose pour recommencer à lire. Moi, ça m'est arrivé là, qu'on me demande ça. Puis là, je demande, c'est quoi vos centres d'intérêt? OK, vous aimez ça? Attendez, j'ai une idée. Puis là, je vais aller chercher des livres qui sont pas trop volumineux, t'sais, mais qui va avoir quelque chose qui va vraiment les intéresser. Ça peut être un mot qu'ils vont avoir dit, puis ça va juste me donner cette envie de proposer ce livre-là. Puis après, c'est vous, auditrice, auditeur, quand vous êtes en bibliothèque ou en librairie, qui prenez la décision si vous osez lire ce livre-là ou pas. Il n'y a aucune obligation. T'sais, si vous me dites, ah non, ça ne m'intéresse pas, moi, ça ne me blesse pas. Là. C'est pour vous qu'on fait ça. C'est vraiment, ça nous fait plaisir.
0: Ben oui.
1: C'est vraiment des services qu'on rend. Là.
0: Et honnêtement, un livre qui ne vous a pas plu, vous pouvez l'offrir à quelqu'un d'autre. Pas parce qu'il ne vous a pas plu, au contraire, vous pouvez offrir des livres à quelqu'un d'autre qui vont peut-être y trouver de l'intérêt. Tous les goûts sont dans la nature.
1: Oui.
0: En terminant, moi, j'aimerais, Julie, te proposer un mini-scoop. Donc, je suis prêt à lâcher un nom d'auteur qui va être présent au salon, puis qui est un auteur, justement, que je n'ai pas encore lu, mais j'ai hâte de le lire, qui est sur ma pile de cet été, absolument. Donc, c'est un livre qui est paru au Boréal et qui va être au Salon du livre de Montréal en novembre prochain. C'est un livre qui vraiment, vraiment parle d'un sujet qui est un sujet de société important aujourd'hui, qui nous touche ici au Québec et qui touche surtout des populations partout à travers le monde qui sont obligées de se déplacer pour chercher une vie meilleure. Et ce livre-là, c'est un livre de Télisson Aurélien.
1: Oui, tout à fait. C'était ça, ou mourir.
0: Exactement.
1: Oui, chez Boréal. Ouais.
0: Chez Boréal. Et Télisson Aurélien va être au Salon du livre de Montréal. Puis on a hâte de l'entendre parce que ce livre-là touche beaucoup de gens en ce moment. Et il a osé quitter son pays pour traverser plusieurs épreuves. Et c'est un récit. Évidemment, qui est, paraît-il, avec de la fiction, bien sûr, là, comme souvent, mais c'est un livre, paraît-il, qui vient vraiment toucher profondément, puis je pense que ça représente bien la thématique de cette année osée. Fait que, voilà, suggestion d'un livre que je n'ai pas encore lu, mais dont j'ai entendu beaucoup de choses, et surtout d'un auteur qui, je pense que beaucoup de gens qui l'ont lu vont vouloir rencontrer au Salon du livre de Montréal. En avant.
1: Avant sa parution de ce livre-là, c'était déjà un livre qui avait été qui était demandé pour des traductions. Puis ça, les traductions étaient vendues à travers le monde. Il y avait vraiment quelque chose autour du livre bien avant sa parution. Puis là, depuis qu'il est paru, auditrice, auditeur, là, ça arrive par moment qu'il n'y en a plus en librairie. Puis ça, c'est pas grave.
0: Ah oui, c'est ça.
1: On en réserve un exemplaire, puis quand il arrive de nouveau, on vous appelle, on vous écrit, puis on vous dit qu'il est arrivé. Là. Mais ça, c'est tout à fait normal, parce qu'il y a quand même beaucoup de gens qui veulent le lire. C'est quelqu'un qui est quand même présent dans les médias. Il y a beaucoup de gens qui en parlent aussi. Donc, il y a quand même des moments où est-ce qu'on se dit « Ah, j'en ai 20 exemplaires, je vais être correct à la librairie. » Puis, à une journée, finalement, ils disparaissent tous. Là, t'sais. Puis, c'est très heureux, mais ça fait en sorte qu'il y a certaines personnes, des fois, qui ont à attendre quelques jours pour en avoir un exemplaire. C'est qu'on ne stresse pas avec ça. Mais, ah, c'est très chouette. Merci de nous donner ces informations là en primeur, Olivier. C'est vraiment chouette.
0: Ça fait plaisir, Julie, et c'est toujours un plaisir de parler avec toi et d'avoir la chance de rejoindre tes auditeurs, tes auditrices autour de ce feu qu'est le livre et la lecture qui nous réchauffe et nous rassemble.
1: Oh, ben merci beaucoup, Olivier Goujon. Je rappelle que tu es directeur général du Salon du livre de Montréal, dont la 49e édition aura lieu du 25 au 29 novembre sous le thème Oser. Et en tout cas, j'ai déjà hâte qu'on se reparle pour comme éventuellement de la 50e édition. Parce que tu sais, moi, je lis 49, là, je me dis, ben la 50e, ça s'en vient. C'est que ça va être excitant. Mais avant ça, on va vivre la 49e édition. Merci beaucoup.
0: Bon été à tout le monde.
1: Bon été.
0: À toi,
1: Osez lire, là.
0: Au revoir.

0: Vous êtes bien à l'émission Julie Léouli. Tout récemment, depuis quelques jours, en fait quelques semaines, on peut lire le numéro 201 de la revue Lettres québécoises. Pour en parler avec nous, je rejoins Nicolas Giguère, qui est co-rédacteur en chef de Lettres québécoises. Bonjour!
1: Bonjour Julie.
0: Donc, 201e numéro. On a parlé du 200e il n'y a pas si longtemps. C'est encore les 50 ans de la revue qui existe depuis 1976. Est-ce que tu peux partager avec nous quelques mots sur cette revue-là, au cas où? Tu sais, on se parle quand même quatre fois par année, là, mais au cas où, qu'il y aurait des gens encore qui ne sauraient pas. C'est quoi Lettres québécoises?
1: Ben, c'est une revue justement publiée quatre fois par année qui propose des dossiers exhaustif justement sur des thématiques, on pourrait dire, importantes de la littérature québécoise ou des auteurs, des autrices également chevronnés, débutants, peu importe, mais en fait, donc soit ce sont des auteurs, des autrices ou des thèmes ou des maisons d'édition, comme dans ce cas-ci, hein, c'est des crous qui sont mises de l'avant donc dans les dossiers, mais également une revue réputée pour ses cahiers, et je pense notamment aux cahiers critiques. Hein, donc, c'est, on pourrait dire, une trentaine de parutions dans tous les genres, romans, récits, nouvelles, poésie, théâtre, qui sont critiquées par des collaborateurs, collaboratrices, qui sont avec nous généralement donc depuis plusieurs années, d'autres également donc se sont joints à l'équipe au fil des ans, et on retrouve également à Lettres québécoises la création, poésie, récit également, théâtre, hein, depuis tout récemment, des lectures illustrées, et on retrouve des chroniques notamment dans la section vie littéraire.
0: Donc, on va commencer avec un cahier à la fois, parce que c'est vraiment une revue qui est très, très riche. Donc, oui, l'écrou qui est mis de l'avant. Donc, qu'est-ce que... j'aurais envie d'utiliser, tu sais, le présent. Tu sais, qu'est-ce que c'est l'écrou? Mais en même temps, c'est comme... c'est plus vraiment... ça n'existe plus vraiment maintenant, mais ça existe encore, parce qu'il y a encore des traces, il y a encore des livres qui existent. Qu'est-ce que c'est la maison d'édition l'écrou?
1: Ben, les livres existent et en fait aussi les auteurs, ben autrices oui. aussi existent encore. Donc, ce sont des gens qui poursuivent leur trajectoire, qui publient ailleurs. Mégane Desrosiers, qui est ma collègue, co-rédactrice en chef de la revue Lettres québécoises, et moi, clairement, ce qu'on voulait faire, c'est rendre hommage justement à cette maison d'édition. Mmh. Qui a complètement changé les façons de faire du côté de l'édition, de la poésie en tant que telle. C'est une maison qui a rué dans les brancards, qui est arrivée vraiment dans un bon contexte, c'est-à-dire, je dirais, un moment où en poésie, il y avait certainement donc un besoin, une soif de renouveau. Et l'écho est arrivé au bon moment avec une nouvelle génération d'auteurs, d'autrices, qui, moi, je le crois, n'aurait pas pu être publié ailleurs, justement, n'aurait pas pu se retrouver peut-être à une autre maison d'édition, une maison existante, parce que c'était des voix totalement neuves, certaines irrévérencieuses, d'autres plus politisées. Je dirais surtout, ce qui les caractérise peut-être, c'est que ce sont des voix qui sont sans compromis, qui ne font aucune forme de compromission, disons, pour la célébrité ou la littérature, vraiment. Donc, ce sont des voix authentiques, très, très honnêtes aussi. L'écrou, c'est l'aventure de deux personnes, Jean-Sébastien Larouche et Carl Bessette, qui ont décidé justement de créer cette maison d'édition pour accorder une tribune à des jeunes auteurs, des jeunes autrices, qui aujourd'hui, ben, font partie du paysage de la scène littéraire. On pense à Daphné B., Maud Veilleux, Marjolaine Beauchamp, Jean-Christophe Réel. On pense à également Alexandre Desty, Alexandre Deschênes, Mathieu Renault et bien d'autres. Donc, vous pouvez consulter le site de la maison d'édition. Est toujours, disons, il n'y a peut-être pas de nouveau contenu qui est ajouté, mais il est toujours... À mon sens, là, aux dernières fois, disons que je suis allé visiter, il est toujours en ligne. On peut voir le catalogue de l'écrou. Une aventure éditoriale, je dirais, hors du commun. Et il me semble que c'est aussi le devoir d'une revue comme Lettres québécoises de rendre compte de cette aventure-là, des gens donc qui l'ont menée à bout de bras. Je pense justement à Larouche et à Bessette, mais aussi aux auteurs, aux autrices, qui sont aujourd'hui lus, aimés, appréciés. Il y a plein de poètes, je crois, on pourrait dire, qui sont aujourd'hui les héritiers, les héritières de l'écrou, qui sont arrivés, donc qui s'imposent sur la scène actuelle, qui publient par exemple aux éditions de Ta Mère, à Loi de Cravant, qui ont publié chez Delbusseau, qui publient à d'autres enseignes aussi, mais qui sont redevables à cette maison, finalement, aux auteurs, autrices qui l'ont qui l'ont habité, on pourrait dire, hein, cette idée de maison. Donc, c'est aussi cette idée de refuge, on peut le prendre au sens propre du terme, hein, qui ont fait partie de cette aventure.
0: Oui, puis une aventure aussi où les cofondateurs ont décidé assez rapidement qu'ils ne voudraient pas avoir de subventions pour ne pas faire de compromis, justement. Ils voulaient avoir une pleine liberté et ils l'ont eu, mais en même temps, c'est sûr que c'est moins évident aussi quand on n'a pas accès à des subventions. Donc, c'était vraiment une façon complètement différente de faire de l'édition. De la même façon aussi que c'était pas une maison d'édition où est-ce qu'on pouvait envoyer un manuscrit n'importe quand comme avec d'autres maisons d'édition. Il y avait des périodes ou est-ce qu'il y avait un appel, puis c'était ce moment-là où tu envoyais selon certaines normes, puis c'est tout. C'est comme ça que
1: oui,
0: ça se passe.
1: Oui, absolument. L'appel à soumission, je me souviens très bien, pour être honnête, avoir déjà envoyé un extrait d'un manuscrit à l'écrou, et en fait, il fallait envoyer un extrait. C'est ce qu'ils considéraient, je pense, c'était les 10 meilleurs poèmes, en tout cas, c'est ce qu'ils considéraient, disons, une espèce de compilation, on pourrait dire, un extrait, disons, de nos meilleurs textes. Et si, donc, après avoir lu cet extrait-là, les fondateurs, Bessette et Larouche, trouvaient que c'était assez intéressant, là, ils demandaient le manuscrit complet. Et c'est comme ça, donc, ils procédaient. Donc, c'était aussi une autre façon de faire totalement. Ça leur permettait certainement de recevoir des soumissions, mais en même temps, de ne pas être ensevelis sous une pile de manuscrits. Certains recueils de poésie, on pense, oui, c'est un genre assez bref, mais à force de lire des 60-70 pages multipliées par un nombre X, et certains recueils sont volumineux, donc ça limitait, on pourrait dire, un peu le travail de ce côté-là. C'était donc vraiment, il arrivait avec une façon de faire, des façons de faire, je dirais, qui étaient totalement rafraîchissantes. Sans compromis, je pense que c'est certainement l'expression qui pourrait mieux, en tout cas, une de celles qui pourrait le mieux caractériser l'aventure, qui vient avec certaines, disons, son revers, certainement aussi, c'est-à-dire fonctionner sans subvention, ben, à la longue, c'est entre autres une des, on pourrait dire, une des raisons qui a entraîné la fin de l'écrou, c'est-à-dire à un certain moment donné, au bout d'un nombre X, après un certain nombre d'années d'existence, ben, l'écrou était rendu à un stade où, donc, pour continuer, elle devait recevoir des subventions, ça n'a pas eu lieu, malheureusement, donc... Les fondateurs, à ce moment-là, ont décidé de mettre la clé dans la porte, de déposer leur bilan. Mais ça leur a donné aussi, je pense, une liberté qui pouvait, en quelque sorte, étaler à l'infini. Ça leur a donné une pleine liberté de faire ce qu'ils voulaient, de publier les titres qu'ils voulaient, sans devoir rendre des comptes plutôt aux organismes subventionnaires, CAC et Conseil des arts de Montréal, par exemple, ou autres organismes subventionnaires. Donc, ça faisait en sorte qu'il n'y avait pas de compte à rendre. Que ce soit des organismes subventionnaires, même, je dirais, aux autres maisons d'édition, ils faisaient vraiment les choses selon leur norme de perception, comme ils l'entendaient, publiaient les auteurs vraiment qui les intéressaient, qui les interpellaient, ils croyaient également. C'était également, on pourrait dire, des éditeurs beaucoup de terrain, hein, c'est-à-dire qui étaient vraiment, qui travaillaient beaucoup à la promotion des titres, entre autres par le biais de lancements, de spectacles, de lectures, événements.
0: De clips aussi.
1: Spectacles. Pardon?
0: Il y avait aussi des clips, des façons de présenter aussi des vidéos pour présenter les différents titres.
1: Oui, absolument. Il y avait des vidéos promotionnelles. Je pense qu'ils en ont fait d'ailleurs pour tous les titres, sinon la plupart. Jean-Christophe Réel, je me souviens d'avoir vu, il me semble, aussi pour Maud Veilleux et d'autres auteurs-autrices aussi, très certainement. Donc ça aussi, c'était nouveau, les vidéos promotionnelles, teaser, on pourrait dire, qui étaient sur YouTube. Le prix également, on va se le dire. Donc, ils ont presque coupé le prix d'un recueil en deux. Les recueils un peu plus volumineux, peut-être, étaient à 15 $, 20 $. Je pense que la seule exception, c'est Jean-Sébastien Larose, avec la rétrospective de certains de ces recueils qui n'étaient plus disponibles sur le marché. Mais sinon, le prix de vente, on pourrait dire médian, le moyen, c'était 10 $. C'était très facile. Donc, c'est un 10 piastres, comme on dit. C'était très facile à acheter. Pas mal, je dirais, accessible à toutes les bourses, avec aussi des écritures genre très neuves, urbaines. Volontiers, oui, trash, irrévérencieuse, directe, crue, brute, qui, je pense, ont beaucoup touché Et je dis pas juste non plus les auteurs, autrices ou lecteurs, lectrices de la jeune génération. Ça touchait bien des gens, je dirais toutes générations confondues. C'est des auteurs, des autrices aussi qui sont arrivés sans compromis, avec une telle honnêteté, qui ont parlé, qui se sont mis à nu, qui ont parlé de leur sexualité, de leur désir, de leur santé mentale, de leur pauvreté, de leur névrose, name it. Et ça, donc, également, ça rejoint bien des gens. Je
0: Absolument.
1: pense qu'à l'heure actuelle, il y a beaucoup d'auteurs, et je m'inclus, d'autrices aussi, qui doivent, en tout cas, qui me semblent, sont redevables aux éditions de l'Écrou.
0: Oui, puis qui s'ennuie aussi des éditions de l'Écrou. Tu sais, on s'ennuie d'avoir des nouvelles parutions, on s'ennuie de découvrir des nouvelles voix ou de suivre des voix. Là, des fois, on peut les suivre ailleurs, mais avec quand même quelque chose. C'était des livres qui étaient jolis aussi à avoir, là, des petits livres agréables. Puis, en tout cas, moi, j'aimais bien me procurer les livres de l'Écrou à l'époque. On peut encore s'en procurer, là, mais c'est sûr que c'est plus difficile. Puis, il n'y en a pas des nouveaux, là. Quand est-ce que vous avez eu l'idée de créer ce dossier-là?
1: En fait, quand Megan et moi, on est devenus co-rédacteurs, rédactrices en chef, c'était en début 2025, on a eu une réunion ensemble, on a procédé à un remue-ménage, on s'est dit quels auteurs, autrices on voulait mettre de l'avant dans des dossiers, mais aussi des maisons d'édition, des thèmes. Et l'Écrou, c'est un de ceux, en fait, on pourrait dire un des thèmes, on pourrait dire de dossiers qui est arrivé vraiment en premier. On ne peut pas nécessairement, je dirais, parler de toutes les maisons d'édition. C'est un peu dommage, on voudrait aussi, mais là, il y avait tellement de belles occasions de le faire. C'est une maison, en effet, qui n'existe plus, mais on sent encore son esprit un peu partout, ne serait-ce que par les auteurs, autrices, qui continuent de publier, mais à différentes enseignes. C'est ça qui est beau aussi dans le dossier, hein. Ce sont des auteurs qui reviennent sur leur début, mais aujourd'hui, ben, ils sont ailleurs, ils ont des trajectoires qui sont très, très riches. Et on voulait rendre compte justement de tout ça, de quelque chose en fait d'une maison, je dirais, qui a vraiment un peu débloqué, hein, certaines choses du côté de la poésie. Une maison qui a mis peut-être la poésie dans les mains de gens qui n'aimaient pas la poésie, justement, ou qui considéraient ça encore comme un genre éthéré, voire mystique ou mystifiant, réservé à une certaine élite. Je pense que l'Écrou a montré aussi que la poésie pouvait être très simple, sans être simpliste aussi, ou totalement élémentaire, être très signifiante, mais avec aussi une certaine économie de moyens, et être accessible aussi. C'est une maison qui l'a démocratisé, la poésie, grandement.
0: Absolument. Donc, vous avez fait appel à différentes personnes pour contribuer à ce dossier. Comment vous avez fait la sélection de ces gens-là? Parce que il y aurait pu avoir énormément de poètes de l'Écrou dans ce dossier-là, puis le nombre de pages est limité à un moment donné. Comment vous avez déterminé qui participerait?
1: Oui, c'est sûr qu'il y a des facteurs, disons, très matériels ou éditoriaux, comme justement le nombre de pages. On ne peut pas aller, on aurait bien voulu, en fait, que tous les auteurs, toutes les autrices de l'Écrou se retrouvent dans le dossier. Il fallait procéder à des choix. On est allé aussi vers une diversité de voix, donc d'hommes, de femmes aussi. On est allé, par exemple, aussi vers Fernand Durpeau. Ça, je suis très content que Fernand publie dans ce dossier. Parce que c'est un, il le raconte dans son texte, c'est le premier auteur que Carl Bessette et Jean-Sébastien Larouche ont approché. Il a fini par céder, il a fini par dire oui, par accepter. Il a publié Mourir m'arrive aux éditions de l'Écrou. Mais je veux dire, moi-même, je l'ai approché pour ce dossier. Au début, il était. Disons, son réflexe a été de répondre par la négative, mais en insistant, et je suis très content, il a fini par accepter Fernand Durpeau, et ça donnait donc un très, très, très bon texte. On voulait donc, oui, des auteurs, tu sais, qu'on sait aujourd'hui qui sont toujours là, qui sont plus présents, par exemple, peut-être dans la sphère publique. On pense à Alexandre Dosti, on pense à Marjolaine Beauchamp, Maude Veilleux, mais on voulait aussi aller vers peut-être les voix. J'ai envie de dire, je dirais pas discrète, mais celles qui sont aussi essentielles du côté de l'écrou et qui ont façonné littéralement la maison d'édition. Je pense à Rose et Lissieri, hein, qu'on retrouve dans le cahier Création. Je pense à Virginie Bourgardé également, qui est une autrice que j'adore, que dont la poésie est vraiment très, très forte, très puissante et qui est, je pense, un des piliers de l'écrou. Moi, je suis très content qu'on les ait publiés.
0: Oui, puis on a aussi les deux dernières personnes qui ont publié à l'écrou, c'est Annick Arsenault et Jonathan Charrette, qui sont les deux dernières personnes à avoir fait un recueil à l'écrou.
1: Oui, absolument. Jonathan Charrette, donc c'est La Passion de Cobain. Annick Arsenault, c'est Habitante. Et donc, je suis très content aussi donc, que cette personne ait accepté parce que on n'a pas de texte, on pourrait dire dans ce dossier-là, il n'y a pas de texte donc, qui parle de l'histoire de l'écrou, mais finalement, l'histoire, on l'a de façon, on pourrait dire, presque kaléidoscopique. Hein? Donc, c'est presque un bouquet de fleurs, finalement, avec différents morceaux d'histoire. Donc, on a les débuts. Justement, certains lancements épiques, je pense Marie Darcini, par entre autres, en parle du sien, ou Emmanuel Riendo également, plusieurs auteurs, autrices aussi, bien sûr, parlent de la disparition tragique aussi, c'est tout à fait juste et aussi, je comprends tout à fait aussi qu'il y a eu ce besoin. Je pense aussi que ce dossier-là, pour les auteurs d'autrices de l'écrou, il y avait un besoin pour eux, pour elles, de parler, entre autres, justement, donc de la mort tragique de Jean-Sébastien Larouche. Mais en plus aussi, donc c'est des auteurs qui parlent justement de la publication de leur premier texte, de leur premier recueil. Très souvent aussi, c'est à l'écrou qu'ils ont fait leur premier pas dans le milieu la poésie au milieu de la littérature québécoise. Certains lancements, je pense entre autres à Alexandre Dessy qui parle du lancement de Chainley à Saint-Honoré de Chainley en Beauce.
0: Ouais.
1: Un jour de pluie diluvienne et de tempête, la tente a failli lever. Donc, ces différents moments qui sont racontés, qui en fait, on pourrait dire, proposent une histoire de l'écrou. Différentes, on pourrait dire presque des photographies, hein, donc ces différentes facettes, on pourrait dire, de l'histoire de l'écrou qui sont dévoilées. Et en même temps, comme le dit si bien Marjolaine Beauchamp dans son texte, et ça m'a beaucoup touchée quand je l'ai lu, elle le dit très bien, elle dit, en même temps, l'écrou, fallait être là pour vivre et savoir ce que c'était, finalement. Il y a de ça aussi, mais je pense que le dossier fait revivre l'esprit de cette maison d'édition-là, l'esprit frondeur, irrévérencieux, sans compromis. Et moi, je me dis cet esprit-là, donc, qui est toujours très vivant, porté justement de façon magnifique par ses auteurs-autrices.
0: J'ai pas le choix de te poser une question qui est quand même pas évidente, là, mais Carl Bessette n'est pas dans les textes. Est-ce qu'il a été approché pour participer à ce dossier-là?
1: Absolument. Donc, c'est une des premières personnes qu'on a approchées, qu'on voulait, en fait, pour être honnête, à la base, Mégane et moi, procéder à un entretien avec lui. On aurait voulu vraiment l'interviewer, mais pour lui, c'était trop difficile. Il nous a donné, on pourrait dire, sa bénédiction. Il était très content qu'on fasse un dossier sur l'écrou. Mais vraiment, donc, on pourrait dire qu'il ne voulait pas, disons, être impliqué de quelque façon que ce soit. Et pour lui, c'est encore trop difficile. D'ailleurs, car je crois, il a reçu le numéro, le PDF, je lui ai envoyé, il l'a lu, il était très touché, il en était très content. Tout juste avant son départ, je crois, si je ne me trompe pas, donc il a intégré récemment les rangs de l'armée canadienne, si je ne me trompe pas. Oui, c'est un changement de mot aussi, je suis restée très surpris, mais c'est ce qu'on m'a dit le soir du lancement.
0: Okay.
1: Donc, voilà. Donc,
0: je m'attendais pas à ça du tout. C'est que là, ma face a comme absolument pas radiophonique, là, mais ça a comme paru dans mon visage. Ça fait comme hein? Je m'attendais pas du tout à ça. Mais s'il y a des auditrices, auditeurs qui ont envie d'entendre, il y avait un texte, un hommage à Jean-Sébastien Larouche qui avait fait à Radio-Canada, là, c'est assez facile à trouver là, en cherchant sur Internet. Et c'était extrêmement touchant. Là. Donc, il y a beaucoup de textes dans ce numéro-là, dans ce dossier-là qui sont très touchants. Moi, Marjolaine Beauchamp, ça m'a beaucoup touchée, par exemple. Donc, je lisais ça, j'étais, en tout cas, c'est ça, c'est très, très émotif. C'est un très beau dossier. J'aimerais qu'on parle des illustrations. C'est pas banal, ça, la personne qui fait des illustrations.
1: Non, absolument pas. En fait, on a demandé à Méville Deschênes, qui a réalisé plusieurs des couvertures de livres de l'écrou. Et là, ce qu'il a fait, c'est qu'il a récupéré non seulement les couleurs très, très vives qu'on retrouvait sur les couvertures, justement, des recueils d'écrou. Je pense, entre autres, pour le numéro, donc ici, donc, qui est une tête de mort qui a un écrou, justement, une botte. Hein? Donc, pour reprendre le titre du dossier, la botte qui manquait, qui a un écrou entre les dents, le jaune hein, qu'on voit en arrière-plan, disons jaune-vert, c'est celui qu'on retrouve, si je ne me trompe pas, sur un des deux recueils qu'Alexandre Deschênes a publié à l'écrou. Donc, il a vraiment utilisé les couleurs vives qui étaient facilement identifiables et qui faisaient en sorte aussi que les livres de l'écrou en librairie ou sur les étagères d'une librairie, d'une bibliothèque, tout de suite, on les voit. Hein, c'est des couleurs très vives, criarde presque aussi sans jugement négatif, très pétante. Il a réalisé des visuels aussi, donc très, très près de ce qu'on a retrouvé sur les couvertures d'écrou. Donc, c'est pour plusieurs aussi, je pense, c'est un plaisir de retrouver, de voir la couverture aussi, disons, qui ne pense pas totalement inaperçue, mais les visuels qui rappellent vraiment ceux de la maison d'édition.
0: Oui, donc on peut lire vraiment plein de textes à l'intérieur de ce dossier-là, puis en apprendre beaucoup plus cette maison d'édition qu'on peut se procurer encore, comme je vous disais, en librairie, en bibliothèque. Mais vraiment, ça nous manque quand même de cette maison d'édition-là. Puis en même temps, les poètes, on peut les retrouver ailleurs aussi maintenant. Là, donc ça, il n'y a aucun stress par rapport à ça. Il ne nous reste pas beaucoup de temps. C'est très rare que je parle de temps à l'émission, mais il ne nous reste pas beaucoup de temps dans l'émission, Nicolas. On n'aura pas le temps de parler de tous les éléments, parce qu'il y avait tellement de choses à dire sur le dossier, sur les crous. C'est que ça fait à peu près une vingtaine de minutes qu'on parle de ça, mais il y a quand même la lecture illustrée aussi là, qui est en lien avec les crous.
1: Absolument. En fait, disons pour le numéro 200, c'est celui en fait qui célébrait les 50 ans de la revue, Mégane et moi, on s'est dit, tout le numéro pouvait, donc, à notre sens, tout le numéro a tourné autour de la thématique de la célébration. Et là, on a un peu gardé cette même idée. On s'est dit, le cahier création pourrait aussi être arrimé au dossier. Et là, donc, en fait, pour la plupart des textes, hein, donc il y a un lien avec l'écrou. Pour la lecture illustrée, par exemple, on a demandé à Guillaume Adjutor-Provost, qui est maintenant prof en art visuel, en fait, au Nouveau-Brunswick, à l'université, de réaliser une lecture illustrée du recueil « Je suis célèbre dans le noir » de Frédéric Dumont. Dans le cahier création aussi, vous retrouvez la poète Rosélie Siri. Vous retrouvez également donc du côté de la prose Alice Rivard et un fabuleux labo de Baron Marc-André Lévesque avec des textes en exploréen. Il en a lu justement un extrait lors du lancement. C'était franchement à tomber par terre.
0: Ah oui, c'est vraiment impressionnant. Moi, j'ai essayé de lire un peu, là, toute seule. Je me disais, je vais essayer de lire. Wow, c'est vraiment impressionnant de voir ce qu'il réussit à créer avec ses mots qui l'invente, là. En tout cas, c'est ça, c'est que c'est vraiment super riche. On le disait tantôt, il y a aussi tout le cahier critique qui est super intéressant, vie littéraire, puis ça. Nicolas, je pense que je vais te réinviter dans une prochaine émission pour qu'on continue à parler de ce numéro-là parce qu'on n'a déjà plus de temps dans l'émission.
1: Il n'y a pas de problème, ça va me faire vraiment plaisir pour ce numéro-là.
0: Ça montre la richesse. Ça montre la richesse du numéro. Donc, merci beaucoup à Nicolas Giguère. Je rappelle que tu es co-rédacteur en chef de la revue Lettres québécoises. Merci beaucoup.
1: Merci beaucoup, Julie.

0: Donc oui, c'est déjà la fin de cette émission pour aujourd'hui. Il y avait tellement de choses à dire sur le numéro 201 de la revue Lettres québécoises que je vous invite à lire, évidemment. Donc merci à nos invités, Thomas Louis-Côté, Myriam Blair, Olivier Goujon et Nicolas Giguère. Merci à celles et à ceux qui ont partagé leur vendredi lecture. Merci à vous d'être à l'écoute. On se retrouve vendredi prochain à 16h sur les ondes de Sequoia. D'ici là, il y a le Cochocho samedi à 11h. Je vous souhaite une super belle semaine tout en lecture. Lisez bien, amusez-vous. À bientôt. Puis osez lire, là. Osez, hein, c'est important. Osez lire.
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9: Bienvenue à l'émission Le Nous de Narcotiques Anonymes, l'émission de radio fait par des dépendants, pour des dépendants et toute autre personne qui souhaite en apprendre plus sur le programme de rétablissement de Narcotiques Anonymes. Ici, vous entendrez des témoignages et des expériences que vivent des membres à travers la fraternité de Narcotiques Anonymes. Il est bon de savoir que Narcotiques Anonymes est une fraternité ou une association à but non lucratif composée de personnes pour qui la drogue était devenue un problème majeur. Nous nous réunissons régulièrement pour nous entraider à rester abstinents. C'est un programme d'abstinence complète de toute drogue. La seule condition requise pour devenir membre est le désir d'arrêter de consommer. Notre programme repose sur des principes écrits si simplement que nous pouvons les appliquer à notre vie quotidienne. L'important, c'est qu'ils donnent des résultats. Cette émission a pour but de vous informer de l'existence de Narcotiques Anonymes. Si tu as besoin de parler à quelqu'un, n'hésite pas à contacter notre ligne d'entraide au 1-855-LIGNE-NA ou va sur naquebec.org pour trouver une réunion près de chez toi. En espérant que vous entendrez ce qu'il vous faut pour vous diriger vers la voie du rétablissement. Bonne émission!